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1: Test, 1, 2, test. Ok. Édouard Dugland pour le magazine Rap, Jet Set, Hip Hop Deluxe. Interview underground du mois avec Dede Kabal, c'est ça?
2: Ouais, ouais.
1: Alors Dede, dites-nous tout. Racontez-nous votre Paris by Night. Êtes-vous sexuellement hyperactif? Quels sont vos futurs projets pour vous sortir de l'ombre? Et surtout, surtout, pourquoi cette voix ragoûtante?
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0: y a comme un Rubicon dans le potage. Une chronique à balles réelles, une chronique à sulfater. 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
1: C'est étrange, ces meneurs de grève sont tous bruns. Il n'y a pas un seul blond.
2: Les bruns sont une terrible menace, ils sont pires que les juifs.
1: Alors il faut s'en débarrasser.
2: Doucement, nous ne sommes pas pressés. Nous devons d'abord nous débarrasser des juifs, ensuite nous nous occuperons des bruns.
1: Nous n'aurons jamais la paix tant que nous n'aurons pas une pure race aryenne. Comme ce sera beau, la Tomenia. Une nation de blonds aux yeux bleus.
2: Et puis une race blonde en Europe, blonde en Asie, blonde en Amérique.
1: Un monde de blonds.
2: Dirigé par un dictateur brun.
1: Dictateur du monde.
0: Alors, on ne pouvait pas commencer cette chronique semaine de Festival de Cannes sans par cet extrait de ce film extraordinaire qui s'appelle Le Dictateur de Chaplin, évidemment. Vous l'aurez reconnu. Et oui, je pense que ce film aurait pu quasiment faire l'ouverture de ce festival tellement il est d'actualité. Alors, simplement pour, je dis ça simplement parce que voilà, on est au moment où sur les tapis rouges montent les stars en chiffonné comme on les connaît. Et pas pendant ce temps-là, il y a un certain Vincent Bolloré qui s'invite aussi au Festival de Cannes. D'une autre manière, en fait. Un peu, il rejoue un peu le parrain version 2026, on va dire. Et encore, là, on est gentil en disant ça. En fait, il vient de racheter, ou il est en train de racheter, UGC, après celui de Canal+. Et on sait que ces deux mammouths, on va dire, liés au cinéma et en soutien à la création, sont des éléments importants et que la création cinématographique aujourd'hui est complètement conditionnée par des financeurs qui sont UGC, Canal+, et aussi d'autres dans ce sens-là, et France Télévisions, qui, comme vous le savez aussi, est en train d'être remis en cause avec la commission de parlementaires qui est menée par Monsieur Laloncle, qui est en train de voir comment on peut fusionner X et X choses par rapport au service public. Voilà, donc on est dans un contexte. Cannes ouvre, c'est évident, mais on peut que féliciter et remercier les comédiens et les comédiennes qui se sont largement mobilisés et qui ont fait une tribune publiée dans Libération et je crois aussi dans Le Monde, dénonçant en fait cette mainmise de Bolloré sur maintenant la création du cinéma. Et quand on sait que certains députés avaient eu l'idée il y a quelques mois déjà de déposer un amendement sur le fait de privilégier avant tout les gros films, les grosses productions plutôt que les petites et tout ce qui fait le monde de la création aujourd'hui, voilà. On peut quand même avoir quelques peurs sur comment on va devenir le monde de la création cinématographique avec un gouvernement qui serait porté par un certain Bardella. Voilà. Alors, faut savoir que Bolloré justifie en fait cette mainmise sur le cinéma et sur les autres formes. On parle de l'édition, hein, on peut parler de l'édition, on peut parler d'un certain nombre de secteurs qui sont rachetés par la presse aussi, qui sont rachetés par Bolloré. Il est dans son projet qu'il appelle lui-même civilisationnel, donc ce qui veut dire qu'on est dans une logique, comme le faisait clin d'œil Chaplin dans son film, on est dans une logique où c'est une guerre de civilisation qui arrive, où il vaut mieux être blanc et aux yeux bleus qu'autrement. Voilà, donc c'était voilà, c'est en ouverture de cette chronique, en ouverture de cette semaine, cette 15 jours de cinéma à Cannes. Il faut savoir que voilà, on a malgré tout derrière nous, je dirais, bout à bout, ces rachats à coups de milliards depuis maintenant quelques temps, où on sent qu'il y a un étau qui se resserre, on parlera de pieuvre noire, je mets ce mot, pieuvre noire qui se répand dans toutes les strates de notre démocratie, qui est en train de s'écrouler lamentablement. Et il faut dire que pendant ce temps-là, la gauche, s'il reste quelque chose, s'étripe pour savoir qui sera le premier sur le fauteuil de président. Moi, je pense que là, aujourd'hui, il faut au secours, ils sont fous, mais surtout, ils sont inconscients. Souvenez-vous de la COP 2021. L'espoir d'une préservation du vivant, des mesures phares contre le réchauffement de la planète. Bref, l'idée qu'il fallait que ça change, disaient les chefs d'État aux côtés des scientifiques. C'était une période sur laquelle une prise de conscience était que le réchauffement allait forcément aller à l'encontre du vivant. Et dans le vivant, il y a l'homme, évidemment. Eh bien, ce n'est pas si simple que ça, en fait. Parce que les mesures qui ont été prises à la COP 21, plus ça avance, elles fondent comme neige au soleil. Mauvais jeu de mots, je vous l'avoue, mais on est vraiment dans cette logique-là, on sent que voilà, les grandes idées de l'écologie aujourd'hui sont plutôt en régression, on bâillonne les initiatives, on empêche, et on empêche peut-être les riches d'être riches avec ces mesures écologiques, donc voilà, les riches ne peuvent que se révolter et faire en sorte qu'en fait, cette approche qu'on a aujourd'hui du climat, de ses conséquences, et bien qu'est-ce qu'on en fait, on les réduit. Et ça, c'est soutenu en plus, et malheureusement, on va dire, par une grande partie de la population qui est entretenue dans une insécurité civilisationnelle, on va dire, comme le dit Bolloré, c'est vrai qu'on a des sentiments d'insécurité qui font que on est plutôt en train de régresser qu'autre chose. Voilà. Alors, pour imaginer ce que je dis là, c'est, voilà, c'est une étude qui a été faite à un moment donné sur la question du plastique, une étude sur le fait que, lors de la COP21, on avait prédit que, en 2040, on n'aurait plus du tout de plastique jetable dans les commerces, tout ça. Et on sent que là, on est en 2026, on avait un but en 2025 d'avoir 20% moins de production de plastique non jetable. Et voilà, et on se retrouve en fait quand on est en dessous des 20%. Ça veut dire qu'en fait, toute l'industrie plastique qui est en place, bah voilà, se met pas dans cette logique de se dire on va arrêter les polluants majeurs, on va essayer de faire en sorte qu'on ait un peu des beaux jours devant nous. Eh ben non. A priori, c'est pas du tout ça. On est en train de, encore à nouveau, d'être dans des logiques de plastique, le tout plastique, hein. Les bouteilles et les emballages sont encore en haut des rayons. La réduction des 20%, on n'y est pas. Bref, tous ces éléments sont là, même dans le bio qui sont distribués dans la grande distribution. On trouve encore énormément de plastique. Voilà, on peut s'étonner des fois de voir des tomates ou des carottes bio sous un plastique. Mais ça existe encore. Et a priori, ça existe vraiment, et c'est vrai qu'il y a une vraie alerte autour de ça de la part des scientifiques qui font aussi que les particules de plastique qu'on retrouve en fait dans les océans, dans les airs, tout ça, et ben elles contribuent aussi, elles, au réchauffement de la planète parce qu'elles stockent en fait de l'énergie solaire. Donc voilà, ouais, tout ça cumulé dans un puzzle, voilà, on va tous crever la gueule verte, je pense, si ça continue comme ça.
3: Un yaourt dans un pot en poêle. Une livraison de légumes dans une cagette en marbre pour remplacer une cagette en plastique. Ou encore, une barquette faite de glaçons. Ces affiches, qui jouent sur l'absurde, sont visibles dans les entrées de plus de 250 supermarchés en France et sur Internet. À la manœuvre, le syndicat de la plasturgie qui veut défendre le plastique. Apparemment, la campagne touche les consommateurs.
0: Alors c'est une chronique un peu noire, vous allez me dire, mais voilà, mais je reviens sur la loi du plomb, et qui est loin d'avoir du plomb dans l'aile. Excusez-moi de dire comme ça, excusez-moi ce mauvais jeu quand on connaît la gravité du sujet, mais voilà. Le projet de loi d'urgence agricole qui est aujourd'hui débattu au niveau de l'Assemblée nationale, qui est aujourd'hui porté suite au mouvement agricole qu'on a connu en ce début d'année 2026, qui répond, on va dire, grandement aux lobbies agricoles, hein, qui sont soit porté par la FNSEA ou soit même par, je dirais, l'agroalimentaire. Voilà, cette loi d'urgence, elle est tellement d'urgence qu'on y met tout, c'est une espèce de fourre-tout. Et

0: Ainsi soit-il.
1: C'est l'histoire d'un homme qui tombe d'un immeuble de 50 étages. Le mec, au fur et à mesure de sa chute, il se répète sans cesse pour se rassurer. Jusqu'ici, tout va bien. Jusqu'ici, tout va bien. Jusqu'ici, tout va bien. Mais l'important, c'est pas la chute. C'est l'atterrissage.
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0: Cabinet du docteur Fanon.
1: Ouais, bonjour docteur, je vous appelle là pour prendre rendez-vous, là c'est assez urgent.
0: Bah, qu'est-ce qui vous arrive?
1: Bah, j'ai des réactions toutes bizarres là, je crois que j'ai vraiment chopé un sale truc.
0: Un virus, ça vous chatouille, ça vous gratouille?

Sur Radio d'ici, un jour, un poème, petit regard autour de la société. Le moral est en hausse, les indicateurs au beau fixe. C'est quand même fantastique. Il ne se passe plus un jour sans qu'il y ait baisse sur les prix d'un contenu supplémentaire dans le contenant, à un point tel que cela dure depuis des dizaines d'années et la baisse continue. À ce jour, certains produits devraient être encore moins chers que gratuits. C'est-à-dire qu'en venant acheter, on devrait normalement vous rendre même de l'argent. Pourtant, nous n'allons pas sans carte bleue ou chéquier se fournir un article qui vous sont offerts. Une loi de la relativité s'est aussi glissée avantageusement en économie. Une baisse continue sur les prix fait qu'il faut pourtant à toutes les ménagères, tous les consommateurs, encore plus d'économies pour se procurer le nécessaire. La vie augmente, les prix baissent. C'est comme en politique, les promesses. Demandez l'impossible, on vous le donnera. La parole ne vaut que pour celui qui la croit. Si vous confiez une tablette de chocolat à un gourmand, il vous offrira toutes les garanties par sa propre bouche, celle-là même qui n'en fera qu'une bouchée une fois en sa possession. Puisque vous lui donnez votre voix ou votre chocolat, c'est plus fort que lui. Il en fera ce que bon lui semble. Comment ne pas se laisser tenter ?

C'est tellement mieux quand on le chine que toutes ces merdes qui viennent de Chine. Et puis je vous assure, madame, dedans il y a un supplément d'âme. On parle fort, c'est du spectacle. C'est un peu la cour des miracles. Il y a des têtes, franchement, qu'on dirait tout droit sorties d'une BD. Des personnages si attachants, un peu taquins, jamais méchants. Que des fidèles, des vieilles branches à la brocante du dimanche.

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1: Et ce sera juste après le journal. Bonne émission, Chantal Leroux. Il est 11h à Paris, 9h en temps universel. Bienvenue si vous nous rejoignez. RFI vous informe. Bonjour Olivier Sherman.
2: Bonjour Juan, bonjour à toutes et à tous. Israël vise avec force Téhéran. Des dizaines d'avions de combat ont été mobilisés ce matin. Il s'agit d'une riposte aux frappes iraniennes sur Israël. Les rebelles houthis du Yémen annoncent aussi que des navires israéliens ont l'interdiction totale et absolue de circuler en mer Rouge. Ils revendiquent également des tirs de missiles sur Israël. Au Kosovo, revers électoral pour le Premier ministre sortant, Albin Kurti. Son parti autodétermination arrive en tête des législatives avec 43% des voix, mais perd 8 points par rapport au scrutin de décembre 2025. Derrière les visas, un business qui rapporte gros. Les bénéfices de VFS Global ont quadruplé en moins de 10 ans, une envolée portée par les services payants souvent méconnus. Enfin, Roland Garros, Alexander Zverev décroche enfin son premier grand chelem. L'Allemand a souffert mais s'impose au bout du suspense. Le jeune Italien Flavio Cobolli s'incline en 5-7. L'armée israélienne annonce donc avoir mené en Iran une offensive à grande échelle impliquant des avions de combat. Des dizaines d'avions de chasse de l'armée de l'air ont mené il y a peu des frappes d'envergure, indique un communiqué de l'armée israélienne. Cette offensive a ciblé des systèmes de défense stratégiques récemment déployés dans plusieurs régions d'Iran. Les hostilités reprennent donc entre Israël et l'Iran. Cette attaque israélienne est une riposte à des attaques iraniennes. Plusieurs salves de missiles ont été tirées hier par Téhéran, visant notamment des bases aériennes. Et ce matin, de nouveaux missiles ont été tirés par l'Iran vers Israël. L'armée israélienne a envoyé des alertes sur les téléphones des habitants dans les zones concernées. Des messages ont été reçus dans le nord et le centre ainsi que dans le secteur de Jérusalem. Les rebelles houthis annoncent l'interdiction de la navigation des navires israéliens en mer Rouge. Enfin, malgré les frappes, l'Iran annonce poursuivre ses discussions avec les États-Unis via le médiateur pakistanais. Au-delà de son aspect militaire, l'attaque iranienne contre Israël hier en riposte aux frappes israéliennes sur la banlieue sud de Beyrouth, la veille, est un acte politique audacieux mais risqué, ayant une dimension régionale. Explication de Beyrouth, Paul Khalife.
3: Un des principaux objectifs déclarés de la guerre israélo-américaine contre l'Iran est de réduire l'influence régionale de la République islamique en affaiblissant ses alliés extra-étatiques. Au Liban, il s'agit du Hezbollah. Les négociations directes libano-israéliennes sous parrainage américain, desquelles sont exclus le Hezbollah et les représentants de la communauté chiite, s'inscrivent dans ce cadre. Le président Joseph Aoun et le premier ministre Nawaf Salam se sont résolument alignés sur cet objectif. Les deux dirigeants ne ménagent pas leurs critiques à l'égard de l'Iran et accusent le Hezbollah de servir les intérêts de Téhéran. En s'impliquant directement dans la bataille entre le Hezbollah et Israël, l'Iran se pose en protecteur du Liban. Téhéran tente de la sorte de court-circuiter les efforts visant à son éviction de la scène libanaise. Sur un plan plus large, l'Iran veut intégrer le Liban dans ses négociations avec Washington. C'est dans ce contexte qu'il faut placer la visite du chef de l'armée libanaise à Islamabad. Le général Rodolphe Haykal doit rencontrer son homologue pakistanais, le maréchal Hassan Bounir, principal médiateur entre l'Iran et les États-Unis. Une source informée a confié à l'AFP que cette visite s'inscrivait dans le cadre des pourparlers plus larges entre Téhéran et Washington. Paul Khalife, Beyrouth, RFI.
2: Xi Jinping est arrivé ce matin en Corée du Nord pour une visite très médiatisée, la première depuis 2019. Le président chinois a été accueilli en grande pompe à Pyongyang par Kim Jong-un dans une mise en scène spectaculaire avec fanfare, drapeaux et cérémonies militaires. Au Kosovo, le parti du Premier ministre sortant, Albin Kurti, obtient 43% des suffrages exprimés aux élections législatives d'hier. Un résultat en forte baisse par rapport à celui obtenu en décembre 2025. La participation a aussi beaucoup baissé. Retour sur ce scrutin avec Laurent Rouy à Pristina.
4: Si le parti du Premier ministre reste en tête des résultats du vote, il voit ses soutiens passer de 51% des suffrages au précédent scrutin à 43% cette fois-ci. Une chute de 8 points qui pourrait renvoyer le parti autodétermination sur les bancs de l'opposition si les autres formations politiques s'allient. La Ligue démocratique du Kosovo, le parti de l'ancienne présidente Vjosa Osmani, dont l'élimination de la course présidentielle avait entraîné la dissolution du Parlement, arrive troisième avec presque 18% des suffrages, en hausse de 4,5 points. Surtout, le taux de participation s'établit à 36% des votants, en chute libre par rapport à décembre 2025, lorsque presque 48% des électeurs s'étaient déplacés. Ces résultats constituent un camouflet pour le Premier ministre Albin Kurti, vu comme à l'origine de la crise institutionnelle que traverse le Kosovo. Son parti reste tout de même la première formation du pays. Reste à savoir si cela suffira à former une majorité et donc le futur gouvernement. Laurent Wipristina, RFI.
2: Élection toujours, victoire confirmée pour le parti du Premier ministre arménien, Nicole Pachinian. Selon les premiers résultats publiés ce matin, sa formation arrive largement en tête des législatives avec près de 50% des voix. Des avions de chasse français ont abattu, dans le cadre d'une mission de l'OTAN, un drone qui a pénétré l'espace aérien de la Lettonie, annonce l'armée lettonne. Parlons maintenant d'un secteur très lucratif, le marché de la prise de rendez-vous pour les visas. Lucratif et objet de beaucoup d'incompréhension chez les demandeurs qui se plaignent de la complexité et du coût des procédures. Une entreprise est devenue un acteur majeur du secteur, VFS Global, une entreprise indienne à laquelle de nombreux gouvernements à travers le monde ont confié le traitement de leurs demandes de visa. VFS Global parvient à tirer de gros profits de ses services au point d'attirer dans son sillage des fraudeurs. Sidi Yansané, en collaboration avec l'organisation de journalisme d'investigation Lighthouse Reports.
0: Les états financiers de VFS Global déposés au Luxembourg montrent que ses bénéfices opérationnels ont quadruplé en moins d'une décennie, atteignant 171 millions d'euros en 2024. Mais sur la même période, le volume des demandes de visa n'a augmenté que de 15%. Cette croissance fulgurante s'explique en partie par la vente de services à valeur ajoutée, les VAS, comme par exemple des informations par SMS ou l'accès à un espace VIP. Ce sont justement ces VAS qui sont au centre de la stratégie commerciale de l'entreprise. En Afrique du Sud comme au Kenya, ces VAS représentent plus du tiers des revenus de la filiale locale. C'est plus du quart au Nigeria. Contraints par leur direction et aussi motivés par des primes et des commissions, plusieurs agents de VFS font payer ces services aux demandeurs sans préciser qu'ils ne sont pas obligatoires et surtout qu'ils ne garantissent absolument pas l'obtention du visa. À ce système se greffent des réseaux parallèles extérieurs à VFS. Ce sont les fameuses agences. Elles sont illégales mais font croire qu'elles collaborent avec l'entreprise et qu'elles peuvent assurer l'accès au visa, ce qui est faux. Mais par désespoir, de nombreux demandeurs ont recours à ces fausses agences qui font payer leurs services parfois jusqu'à 700 euros.
2: Et puis interrogé par écrit pour l'enquête, VFS Global répond mettre activement en œuvre des mesures de sécurité robustes et avoir lancé une campagne de sensibilisation contre les fausses agences. Et sur la vente des services VAS, l'entreprise rappelle qu'ils sont élaborés en accord avec les gouvernements, qu'il est clairement indiqué qu'ils ne sont pas obligatoires et qu'ils ne garantissent pas l'obtention du visa. Le chanteur français Patrick Bruel, placé en garde à vue depuis ce matin dans le cadre d'une enquête ouverte pour violences sexuelles, 13 victimes présumées sont désormais recensées dans ce dossier sensible. Tennis, clap de fin pour cette édition 2026 de Roland-Garros, avec la victoire d'Alexandre Zverev en 5-7 face à Flavio Cobolli, 6-1, 4-6, 6-4, 6-7, 6-1. Une victoire en 4h16 qui met un terme à deux semaines pleines de suspense et de rebondissements dans ce tournoi à Paris. Et l'Allemand Alexander Zverev qui s'offre son premier titre du Grand Chelem après une si longue attente. Esteban Mirales.
5: Depuis 2024, si on ne s'appelle pas Sinner ou Alcaraz, impossible de remporter un tournoi du Grand Chelem. Ce dimanche, Alexander Zverev a mis fin à cette hégémonie, lui qui courait toujours après son premier titre en majeur. À 29 ans et après 3 défaites en finale, le numéro 3 mondial et son clan enfin libérés.
6: On a tellement traversé de choses, on a connu les blessures, les défaites qui brisent le cœur. On a été des perdants parfois également dans les moments les plus importants. Mais au final, nous sommes des vainqueurs de grand chelem et c'est tout ce qui compte.
5: Sinner et Djokovic éliminés très tôt, Alcaraz forfait, Zverev a assumé son rang de nouveau favori. Le début d'une nouvelle vie pour l'Allemand, mais pas forcément synonyme de nouvelle victoire en grand chelem pour l'ancien joueur français Fabrice Santoro.
7: Une chose est sûre, aujourd'hui, il va jouer avec beaucoup plus de sérénité, beaucoup moins de pression. On l'a très souvent catalogué comme le meilleur joueur de l'histoire du tennis à ne pas avoir gagné le tournoi du Grand Chelem. Et aujourd'hui, il a changé de catégorie. Ça, c'est fantastique pour lui. Après, je pense qu'il reste logiquement à la place de troisième joueur mondial. Alcaraz et Sinner sont devant lui au classement et sont meilleurs que lui. Et à l'image des 9 confrontations consécutives perdues face à Yannick Sinner.
5: Quoi qu'il en soit, ce 7 juin restera gravé dans la mémoire d'Alexander Zverev, premier Allemand de l'ère Open à remporter remporter Roland-Garros.
2: 11h10 à Paris, tout de suite priorité santé avec Chantal Leroux. Bonjour Chantal.
8: Bonjour Olivier.
2: Alors aujourd'hui du cortisol.
8: Absolument, l'hormone du stress vitale pour l'organisme.

Auditrices et auditeurs de Radio d'ici, amis qui de nous rejoignez par le net des pays voisins, vous êtes les bienvenus dans votre émission Swing chez Trenet. Et aujourd'hui, on va passer en revue toute série de chansons qui viennent sortir chez Pathé Marconi, la vieille maison de disques, comme disait Charles, avec tous ces grands succès qui tournent à travers le monde. Alors, on va envoyer la chanson tout de suite. Moi, j'aime le musical.

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l'orchestre attaque un air ancien du temps de Mayol. 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

Le music hall, c'est le refuge des chanteurs poètes, ceux qui se montent pas du col et qui restent pour ça de grandes gentilles vedettes. Moi, j'aime Juliette Gréco, Mouloudji, Ulmer, les frères Jacques.

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1: Allez, un grand standard, Charles. Moi, j'aime le music-hall et on a quelqu'un à l'antenne. Allô?
2: Mais oui, moi aussi, monsieur le vice-président, j'aime le music-hall. Et je voulais te dire que tu as le bonjour de monsieur le nouveau maire de Narbonne.
1: Ah, c'est gentil, merci.
2: Très sympathique, oui. Ça s'est très bien passé. Et je lui parlais de la station de radio, qui était jouée partout. Et il est content. Et il va voir ce qu'on peut faire pour l'an prochain.
1: Ah ben c'est bien.
2: Parce qu'ils avaient peur que le nom... Non, je lui dis, je suis l'unique légataire universel de monsieur Charles Trenet. Je suis propriétaire du droit moral. Et Pierre-Jean Chanceau, lui, qu'est-ce que tu fais là-bas, Narbonne? Il m'a dit, demain, j'ai rendez-vous avec le maire de Carcassonne pour parler de Charles Trenet. Et eux veulent faire un spectacle, ils veulent rendre hommage à Charles. Eh bien, tant mieux.
1: Tant mieux, c'est sûr. Voilà. C'est sûr.
2: Alors, je ne vais pas monopoliser la radio. Je te fais un énorme poutou, comme voilà. Charles.
1: Oui.
2: Il te l'a déjà dit, ça, un poutou?
1: Oui, bien sûr, comme bien sûr.
2: Ça veut dire ça.
1: Je ne sais pas, ça se dit dans, eh bien. Ça se dit dans la région de Catalogne, ça.
2: Oui, ben oui. Non, t'as dit bien sûr.
1: Oui.
2: Et il avait ce Manolo. T'as connu Manolo à la
1: Bien sûr, bien sûr, bien sûr.
2: Il disait bien sourd, bien sûr. Alors Charles, il parlait plus fort. et il avait dit, il avait été des gens, de belles personnes qui venaient, tu vois, des amis, tout ça. Et il a dit, cette année, le jardin est rempli de moches. Au lieu de dire cette année, là, alors, les gens, tu sais, faisaient la gueule, ils disaient, bon, il était gentil, Manolo.
1: Oui.
2: Manolito, on l'appelait.
1: Oui.
2: Voilà. Tu l'as connu avant moi, alors.
1: Eh oui, bien sûr, bien sûr.
2: Un phénomène, et Maria, tout ça.
1: Bien sûr.
2: Bon, alors, écoute, on va pas raconter notre vie.
1: Non.
2: J'espère qu'on va se voir bientôt.
1: Oui. Bien
2: et,
1: sûr.
2: Et le maire est super sympathique, le nouveau
1: mais
2: maire.
1: Mais tant mieux.
2: Allez, mon chéri.
1: Allez.
2: Je fais deux poutous et j'embrasse toutes tes auditrices, tes auditeurs. Mais merci, monsieur le vice-président.
1: Oui. Allez, ciao, ciao, à bientôt.
2: Tu sais qu'on va finir en plateau de fromage tous les deux.
1: Oui,
2: sens,
1: hein. C'est ça.
2: Allez, gros bisous.
1: Allez, gros
2: à
1: bisous.
2: Tout le monde.
1: Ciao, ciao, merci.
2: Il y a William
1: au revoir.
2: Qui va t'appeler pour répéter la même chose.
1: D'accord, ok. Allez, on continue avec une chanson que Charles avait écrite pour Juliette Gréco, Coin de rue.

0: coin de rue. Et on a quelqu'un à l'antenne. Allô?
1: Bonjour René.
0: Oh, bonjour William.
1: Comment vas-tu?
0: Très très bien, et toi?
1: Très bien, oui, on a eu chaud dernièrement quand même.
0: C'est vrai, mais il fait meilleur là, c'est bien, c'est bien.
1: Alors, j'ai choisi la chanson de Charles qui s'intitule « Gangster et documentaire ».
0: Eh bien tu vois, je ne la connais pas du tout, je n'ai jamais entendu parler de cette chanson.
1: Oui, bah oui.
0: Ça date de quelle année ça?
1: Années 50.
0: C'est très ancien.
1: 1957.
0: Ok, 1957. Eh bien, écoute, on envoie ce titre-là, Gangster et documentaire. Et c'est demandé par William de Melun.
2: En cinématographe, monsieur et madame Durand avaient tous deux des goûts très différents. 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

0: nuit, ils partaient enchantés vers leur spécialité.
1: Le film de Madame Durand, un film de gangster.
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0: 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Et pendant que Madame Durand, frémissante, voyait tout ça, son époux écoutait dans un autre cinéma le film de Monsieur Durand, un film documentaire.
1: Mathilde Rett est une oiseau futile et volage. Dès les premiers beaux jours, elle ne se soucie plus de loger dans la petite hutte de paillotte qu'elle a tristement brodée tout l'hiver. Bien au contraire, elle compte à présent ses œufs à l'extérieur. Remarquez combien les œufs de la Tilderette ressemblent à nos crottes de mouche.
0: T'as eu tort, Johnny, pour 50 bucks seulement. Reprenez le ciné de Mme Durand. Un soir, Monsieur Durand vint chercher son épouse, son film ayant fini vers 11h12. Puis, pour rentrer chez eux, ils vont, je ne sais pourquoi, par une rue mal famée, et hop là, quatre montes en l'air surgir, ton fric à boule, où je tire. Soudain, un coup parti, et le pauvre homme entendit, t'as eu tort, bébé. 50 balles seulement, t'as eu tort, buter Madame Durand. 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
0: Et pendant que Monsieur Durand, perdu, voyait tout ça, il entendait encore le speaker du cinéma. Oui, le speaker de son film documentaire qui se gargarisait.
1: Les charmantes ouvrières des usines Patroubec, Haute-Vendée, font d'abord tremper les graines de cachemin dans une solution de citrouille et de bicarbonate. Puis, on plie ce qu'on appelle vulgairement la barbe dans des petites boîtes en carton qui ressemblent étrangement à nos boîtes à gâteaux. Ensuite, ce sera le treillage sévère, puis l'échelonnage et enfin l'échantillonnage.

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1: Gangster et documentaire, chanson demandée par le trilettiste de Melun, William. Et on a quelqu'un à l'antenne. Allô?
2: Coucou René, bonjour à tous.
1: Salut.
2: Moi, j'aimerais entendre En ce temps-là.
1: Oui.
2: Et pourquoi?
1: Oui.
2: Parce que ce temps fut notre jeunesse.
1: Oui.
2: Et il en reste toujours quelque chose et des souvenirs.
1: Bien sûr, heureusement du reste. Heureusement.
2: Ouais. Eh oui.
1: D'accord.
2: Et plus on avance dans l'âge, plus on a de souvenirs.
1: Il paraît. Allez, c'est gentil à toi, Simone.
2: Merci et t'embrasse. À bientôt.
1: À bientôt, Simone. Alors, pour Simone de Béziers, En ce temps-là.

En ce temps-là, chanson demandée par Simone de Béziers. Et là, on vient de recevoir un message de notre ami suisse Pietro Loulou qui nous demande pour son plaisir personnel « Quand descend le soir ?»

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quand descend le soir. Chanson demandée par notre ami suisse du canton de Berne, Pietro Loulou. Et là, on poursuit avec une chanson rapide, mais Neil Montand.

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0: Je chante, mais Charlie chante sur Radio d'ici, et on en est fier et heureux à la fois. Et on poursuit avec un grand tube des premières années de Charles, Le Soleil, rendez-vous avec la Lune.
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0: Le soleil a rendez-vous avec la lune. Eh bien, on va passer maintenant un des incontournables titres de Charles. Elle passe dans toutes les radios et à travers le monde aussi. Mais c'est Douce France.

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0: 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Et avec ce titre-là, eh ben, qu'est-ce qu'on peut faire? On peut prendre la route et celle des vacances. National 7.
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National 7, cette nationale que j'ai si souvent faite avec Charles, et bien sûr, il nous conduisait où ? Vers la mer, tout simplement. Et ça sera notre dernière chanson. Je remercie Manon à la technique, tous nos auditeurs qui nous ont appelés, qui m'envoient des messages, qui nous écoutent. On est toujours ravis. Notre prochaine émission, ce sera le lundi 6 juillet. Vous nous réécoutez tous les lundis à la même heure. Et en attendant de se plonger dans cette mer de Charles, eh bien, rafraîchissez-vous. Et je vous dis à très bientôt. Ciao, ciao, la mer.

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0: à Pierrot. 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

0: Alarm phone, hello.
1: Hola, this is what's your alarm phone?
2: Salam alaikum.
0: Allô, bonjour.
2: Alarm phone,
0: my... C'est alarm phone.
3: How are you, my friend?
1: Estás,
3: how many are you on?
4: Can you hear me?
5: Est-ce que vous m'entendez?
3: Ok, can you...
6: Benny, do you
3: can you give me your GPS position?
0: Chronique amère.
5: Chronique amère.
0: Chronique amère.
1: Chronique amère.
7: Une chronique mensuelle réalisée par des membres du réseau Alarm phone. Freedom, I don't
0: meet him. Where's your freedom? Combien de personnes êtes-vous sur le bateau?
8: GPS.
0: What kind of boat are you on?
9: How many are you on the boat?
3: Keep calm, keep as calm as you can.
4: Okay, I call you back.
8: ما هو لون القارب؟
10: Maybe try calling again, because right now I can't hear anything.
11: La Méditerranée est devenue un cimetière.
1: Parce que des milliers de gens traversent la Méditerranée.
5: Parce que la mer Méditerranée est une frontière.
7: Parce que les frontières perpétuent le racisme et le colonialisme.
1: Parce que le racisme et le colonialisme tuent.
12: Parce qu'en 2024, 12 500 personnes sont mortes ou disparues en traversant.
13: 1041 personnes par mois.
14: 240 personnes par semaine.
15: 34 personnes par jour.
12: Plusieurs milliers de personnes sont emprisonnées.
5: Et bien, bien plus dont on ne sait rien.
16: Rien qu'une fois, faire les vagues et tout casser.
7: Parce que des histoires existent derrière les chiffres.
1: Parce que ces histoires doivent être racontées.
5: Parce qu'on veut continuer à lutter.
7: Parce qu'on ne veut pas oublier.
5: Parce qu'on ne veut pas s'habituer.
1: Parce qu'on savait.
5: Parce qu'on savait.
7: Parce qu'on savait.
0: Bonjour à tous et à toutes. Et bienvenue dans ce 38e épisode de Chronique amère. Une chronique mensuelle où l'on décortique les politiques des frontières européennes. Et toujours depuis le réseau Alarm Phone. Chez Chronique amère, ça fait un moment qu'on a envie de vous parler de la Palestine et des Palestiniens, de leur exil forcé, de leur droit au retour piétiné. Cet épisode, il vient aussi d'un endroit particulier pour nous, celui du conflit. Après le 7 octobre 2023, des débats complexes ont eu lieu au sein d'Alarm Phone au sujet du génocide à Gaza. Beaucoup d'incompréhension, de colère entre nous et une grande tristesse, très amère.

0: Le conflit nourrit la réflexion politique. Souvent, on en sort grandi. Jamais on en sort indemne. Au printemps 2024, le réseau parvient à se mettre d'accord sur la publication d'une série de tweets.
1: 11 mai 2024, 18h43.
2: Alaa Amfon exprime sa solidarité avec le peuple palestinien et sa lutte incessante pour la libération. L'invasion israélienne de Rafah ne fait que renforcer son offensive génocidaire contre la Palestine. Nous condamnons l'État d'Israël et ses alliés qui continuent de tirer profit de l'occupation et de la destruction de la Palestine. Nous luttons contre les frontières, y compris celles qui emprisonnent le peuple palestinien depuis 1947. Nous condamnons le fait que ceux qui survivent à la violence d'Israël soient ensuite confrontés à la brutalité des frontières européennes. No borders, free Palestine. Libre circulation pour tous et toutes.
0: Avec cet épisode, nous, chez Chronique Amère, on vient avec l'envie de réparer quelque chose. Dire qu'au sein de ce réseau, beaucoup se battent pour la liberté et la lutte pour l'autodétermination du peuple palestinien. Dire comment le travail Alaa Amfon vient se nouer avec la trajectoire d'exil des Palestiniennes. Car derrière nos petits téléphones, nous entendons les crépitements de ces voix et de ces vies qui traversent la mer dans les bribes d'un exil au temps long. Cette histoire, elle est importante. Elle trouve sa source dans la Nakba en 1948, la catastrophe. 1948, quand des centaines de milliers de Palestiniens sont chassés de leurs terres lors d'une guerre coloniale menée par le tout jeune État d'Israël et que l'historien Ilan Pappé appellera « nettoyage ethnique ». Aujourd'hui, des millions de personnes palestiniennes vivent au Liban, en Jordanie, en Syrie ou ailleurs, loin de leurs terres, niées de leur droit au retour. Ne cessons jamais de parler de la Palestine, comme le dit un slogan. Nous en parlons ici avec une nécessité particulière, parce qu'elle est le lieu de toutes les frontières. Celle entre Gaza et la Cisjordanie, celle entre les villes et villages en Cisjordanie, celle qui empêche l'accès à Jérusalem, celle entre les villages et les terres à cultiver, celle encore du blocus de Gaza. Un concentré de frontières militarisées, de caméras, de miradors, de drones, tout un arsenal qui fait l'objet d'un marché juteux, entre d'un côté de nombreuses entreprises et États occidentaux, et de l'autre, l'État colonial et d'apartheid Israël. Nous faisons partie de quelque chose de grand, plus grand que nous, et d'irrésistible. Un mouvement pour la solidarité et la justice sociale. Et alors que des députés en France, dans l'indécence la plus totale, cherchent à faire voter une loi qui rendrait criminel notre soutien à la Palestine, ici, nous joignons notre voix au cri pour la liberté.
3: Le 24 juillet 2025, à 22h15, Alaa Amfon reçoit une demande d'une personne qui cherche son mari, arrivé la veille sur l'île de Simi, en Grèce, dans la mer Égée, avec 35 autres personnes. Elle ne connaît pas l'identité des autres personnes sur le bateau, principalement palestiniennes. Elle partage avec Alaa Amfon les informations sur son mari, Atiya Abu Hadra, ses caractéristiques physiques, son état de santé, comment il était habillé. Toute la journée du 25 juillet, de nombreux appels et même une visite à la police sur l'île de Simi n'ont pas permis de le retrouver. Le cas est fermé pour les permanences d'Alaa Amfon le soir du 25 juillet et passe ensuite à l'équipe de suivi de la région pour la suite des recherches.
4: I was involved in the search for the missing Atiya Abu Hadra.
5: J'ai été impliquée dans la recherche du disparu Atiya Abu Hadra et le soutien de son frère et sa femme dans leur recherche.
4: What we do in these cases is mainly to stay in touch with the person.
5: Ce que nous faisons dans ces situations, c'est que nous restons en contact avec les personnes qui font des recherches, parfois durant plusieurs mois, et on les accompagne dans chaque étape des procédures de recherche du disparu, et aussi pour être là et essayer toutes les possibilités que nous pouvons avoir.
4: In this case, we really try to reach out to all contacts we have in Greece.
5: Dans ce cas, nous avons vraiment essayé de joindre tous les contacts que nous avons en Grèce sur les différentes îles et aussi d'essayer de mettre en lien des personnes qui recherchent avec des personnes que nous connaissons, qui pourraient peut-être aider. C'est ce que nous avons fait quand le frère du disparu était sur l'île en Grèce, pour donner un échantillon d'ADN. Nous essayons de les connecter avec des groupes et des activistes que nous connaissons. Et avec Ahlam, sa femme, on a été en communication constante, en essayant de faire des recherches à distance. Et on a appelé beaucoup, beaucoup de numéros de téléphone du côté turc pour chercher des pistes auprès des gardes-côtes et de la police. Mais il n'y a eu aucune piste, malheureusement. Et puis du côté grec aussi. On a contacté des médecins légistes et des activistes. Malheureusement, nous n'avons trouvé aucun indice. Donc la personne est toujours portée disparue.
4: And that was then the time when we also published an article on the Alarm Phone website.
5: À un moment, nous avons publié un article sur le site d'Alarm Phone pour rendre ce cas public, avec le contact de sa femme Ahlam, au cas où quelqu'un aurait vu cette personne, comme un avis de recherche dans les médias et dans le public.
4: Ahlam reached out to Alarm Phone via Facebook about the incident of the
5: Ahlam a contacté Alarm Phone via Facebook à propos du bateau en détresse et de son mari disparu.
4: I'm also very happy that now on this chronique amère.
5: Pour cette situation, je suis très contente que maintenant, dans cette chronique amère, il y ait encore un endroit pour partager ce genre de choses que nous faisons depuis Alarm Phone et qu'il puisse avoir plus de personnes au courant du fait que Atia Abu Khadra est toujours portée disparue.
4: Abu Khadra still remains missing.
6: Je m'appelle Ahlam. Je viens de Gaza en Palestine. Ma famille est composée de moi, de mon mari et de nos quatre enfants. Nous vivions à Gaza dans une maison chaleureuse, remplie de vie et de beaux meubles. Nous avions une vie simple, mais heureuse. Mais cela n'a pas duré longtemps. La guerre dévastatrice a frappé Gaza et nous avons été contraints de quitter notre maison, nos affaires et nos souvenirs pour nous diriger vers le sud de la bande de Gaza, conformément aux instructions de l'armée israélienne. J'ai été déplacée dans une maison de 50 mètres carrés avec 5 autres familles. La vie y était comme un enfer. Nous attendions la mort à chaque instant. Nous n'avons pas hésité longtemps. Lorsque la possibilité de quitter Gaza s'est présentée, nous nous sommes inscrits et avons payé des sommes très élevées pour sauver nos vies. Nous sommes partis en Égypte, pensant avoir atteint un lieu sûr. Mais nous avons été confrontés à une réalité très difficile. Nous n'avons pas obtenu de statut légal en Égypte. Mon mari a tenté de demander plusieurs visas, notamment pour le Brésil et un visa Schengen pour l'Europe. Mais toutes les demandes ont été refusées, malgré un dossier solide. Il a alors décidé qu'il ne restait qu'une solution, passer par la Turquie pour rejoindre l'Europe. Je sais que c'était une décision difficile et risquée, mais nous n'avions pas le luxe de choisir. Mon mari est parti le 22 juillet 2025 pour la Turquie. Il est arrivé sur l'île grecque de Simi en mer Égée le 23 juillet 2025 à midi. Je pensais que le danger était uniquement la traversée de la mer, mais la réalité a été bien différente. Mon mari est arrivé sain et sauf sur l'île de Simi. Il m'a contacté via WhatsApp et m'a dit que le groupe avec lequel il était avait commencé à courir. Lui était resté seul car il était épuisé. Il m'a dit qu'il allait s'asseoir sous un arbre et appeler les secours, le 112. Il m'a envoyé sa localisation. J'ai un email officiel des services d'urgence confirmant sa position, ainsi que le fait qu'il les a contactés à plusieurs reprises pour demander de l'aide. Plus tard, un autre groupe est arrivé sur l'île, parmi lequel se trouvaient mon frère et sa famille. Mais mon frère et son groupe ont été arrêtés par les gardes-côtes. Mon frère leur a parlé de mon mari et leur a montré sa position à plusieurs reprises. Ils lui ont dit qu'ils allaient l'aider, mais qu'ils devaient d'abord les suivre pour compléter les procédures. Le choc a été immense. Le groupe de mon frère a été renvoyé en Turquie, tandis que le groupe de mon mari a été transféré vers un poste de police. Pendant tout ce temps, j'appelais la police et les gardes-côtes pour demander de l'aide, sans aucun résultat. Je suis restée en contact avec mon mari jusqu'à 18h. Il m'a dit que la batterie de son téléphone allait s'éteindre et m'a envoyé une dernière fois sa localisation, qui était la même. Depuis ce moment, je n'ai plus aucune nouvelle. Où est-il ? Le 25 juillet 2025, le frère de mon mari, qui possède la nationalité brésilienne, s'est rendu sur l'île de Simi. Il a déposé une plainte officielle et participé aux recherches, sans aucun résultat. Nous avons engagé des avocats et entrepris toutes les démarches légales possibles, sans succès. Comment une personne peut-elle disparaître ainsi? Les services d'urgence ont confirmé sa localisation et signalé qu'il avait besoin d'aide. Je souhaite simplement obtenir un statut légal dans un pays qui respecte réellement l'humanité. Je souhaite savoir où se trouve mon mari. Et je souhaite qu'il soit en vie.

0: Je soufflerai sur les plaies de Gaza. Je chanterai pour qu'elle s'endorme. Je mettrai mes doigts dans ses oreilles contre le bruit des avions et des missiles. Je mettrai ses enfants dans le placard de mon cœur et je le refermerai. Je les relierai à mon cordon ombilical. J'endormirai Gaza. Ça, je le lui promets. Je vous le promets. Je ne suis pas encore folle. Je rêve. End Judah, recueil de poèmes. Gaza, hommage joint.
1: Printemps 2025. Plusieurs flottilles prennent la route pour Gaza afin d'acheminer de l'aide humanitaire aux Gazaouis sous blocus illégal imposé par l'État sioniste. Pendant leur voyage, deux de ces bateaux contactent Alarm Phone. Le premier, le Conscience, est frappé par un drone le 2 mai au matin et doit être remorqué. Le deuxième, le Madeline, est survolé plusieurs fois par un drone. Le 4 juin, l'armée israélienne refuse le passage vers Gaza au Madeline. L'équipage à bord décide de continuer.
2: Le 5 juin, à 7h57, le Madeline est au sud de la Crète. Et elles entendent un message de détresse envoyé par un drone de Frontex sur le canal d'urgence de la radio.
3: Bateau de migrants en détresse. Nombre inconnu de personnes à bord ne parvient pas à avancer.
2: À 10h37, le Madeline rejoint le bateau en détresse et prévient les autorités.
4: L'embarcation est juste là. On est bien arrivé. On va attendre avec eux jusqu'à ce que les autorités viennent les chercher. Et en attendant, on va essayer de distribuer ce qu'on peut distribuer. En tout cas, on est bien arrivé, c'est le plus important.
2: Assez rapidement, un bateau libyen arrive sur place. Les soi-disant gardes-côtes libyens jettent 4 personnes à l'eau en arraisonnant le bateau en détresse. L'équipage du Madeline accueille ces 4 personnes à bord. Depuis Alarm Phone, on tweet.
3: Refoulement illégal violent en préparation. Les personnes fuyant la Libye sont confrontées à un retour forcé par les soi-disant gardes-côtes libyens. Nous condamnons cette pratique et l'implication de Frontex. Nous exigeons leur transfert en Europe. Nous sommes solidaires des personnes en déplacement et de l'équipage du Madeline.
2: Les 4 personnes secourues par le Madeline sont ensuite transbordées sur un bateau de Frontex vers la Crète. Le Madeline est de nouveau en route pour Gaza. À 17h11, on clôt le cas pour les permanences d'Alarm Phone en écrivant « Fermé, toujours en route pour Gaza, Palestine libre ». 3 jours plus tard, le 8 juin, l'équipage du Madeline est intercepté dans les eaux internationales et arrêté illégalement par les forces israéliennes. 8 jours après le début de leur mission. Cette interception conduira à l'incarcération des 12 membres d'équipage du Madeline pour plusieurs jours dans les prisons israéliennes et à des manifestations importantes dans plusieurs villes de France en soutien à la Palestine. À l'heure où on vous parle, une flottille de plusieurs dizaines de bateaux est en route pour tenter de briser le siège de Gaza.

0: La méthode de l'oiseau est très simple. Déployer les ailes en grand, battre l'air avec, faire un petit sprint si on est au sol, mais d'abord ouvrir la cage. End Judah, recueil de poèmes. Gaza, aux mains joints.
1: J'ai une histoire et une lutte que je veux raconter. Moi et ma famille qui a été tuée en martyr en Palestine, à Gaza. Ma mère, mon père, mon frère, paix à leurs âmes. Ils sont morts en martyr à Gaza. On a quitté la Syrie après les événements qui ont eu lieu là-bas fin 2012. Nous sommes du quartier de Tadamon. Il y avait à Tadamon des frappes et des massacres. Donc on a décidé de partir de la Syrie. Nos parents avaient peur pour nous, donc on est partis. On est allé à Gaza, du Caire on est passé par la frontière. J'ai vu la guerre de 2014 qui a duré 51 jours. Je suis sorti d'une guerre pour en trouver une autre. On cherchait la stabilité, la sécurité et tout ça. Mais au final, on est passé d'une guerre à une autre. Et j'ai essayé de les sortir de là, mais vous savez, mes parents étaient âgés. Après, il y a eu le corona, et en fin 2020, j'ai décidé d'aller en Europe. Donc là, on est passé, et je leur ai dit, je n'ai pas envie de donner mes empreintes, moi. Pour moi, je ne veux pas donner mes empreintes à la police roumaine. Ils m'ont dit non. Ils m'ont dit, si tu ne donnes pas tes empreintes, on va te renvoyer en Turquie. Je leur ai dit, pas de problème. Mon désir, ce n'est pas la Roumanie. Ils m'ont dit, on va te renvoyer en Syrie. J'ai dit, pas de problème. J'ai pas envie de donner mes empreintes en Roumanie. À ce moment-là, ils ont commencé à me battre et ils ont cassé 4 de mes dents. Depuis plus de 5 ans, je suis coincé et en Dublin à cause de la Roumanie. Vous voyez jusqu'à quel point va le racisme. Tu t'échappes de l'oppression et tu te retrouves dans plus d'oppression. Que les gouvernements européens sachent pour qu'ils ne pensent pas qu'ils sont dans l'humanité. Ils n'ont ni humanité, ni compassion. Après ça, je suis allé en Allemagne. Je suis arrivé à la fin 2020. Comment, je ne sais même pas. La police fédérale nous a pris à la frontière entre l'Allemagne et la République tchèque. Ils nous ont pris et amenés en prison. Et on dit que le lendemain, on irait devant un juge. Et ils nous ont amenés là-bas. Et le juge nous a dit qu'il fallait qu'on reparte. Détention. Parce qu'on avait des empreintes en Roumanie. Après ça, l'Allemagne nous a mis en prison pendant 2 mois et demi, 3 mois. On y a passé du temps. Dans la prison de Münchel, près de Munich. Le premier avion n'est pas parti, mais le deuxième, oui. Il nous a emmenés de Munich en Roumanie. J'étais là donc, ils m'ont donné 2 ans les Roumains, carte de séjour de 2 ans. Ils m'ont dit tu peux demander l'asile. Je leur ai dit je veux pas. Ils nous ont emmenés à Bucarest cette fois. Ils m'ont demandé qu'est-ce que tu veux de l'Europe. Et je leur ai dit je veux de la stabilité, de l'espoir. On vient pas pour faire des problèmes ou de la politique. On veut juste sécuriser notre avenir. Après la carte de séjour roumaine de 2 ans, j'ai décidé de partir. Je suis allé en France, je suis allé par avion de Roumanie en France. Et après, j'ai réservé un billet de train depuis la France jusqu'aux Pays-Bas. J'ai donné mes empreintes là-bas. Là-bas, après avoir donné mes empreintes, y être resté 7 ou 8 mois, après les empreintes et tout, les Néerlandais m'ont mis en CRA. Ils m'ont dit « t'as du blanc ». Leur verdict était dur et raciste. Donc là, j'étais allée aux Pays-Bas. J'y suis restée 8 mois à peu près. Et après les 8 mois, ils sont venus chez moi. Ils m'ont dit que j'avais été refusée. Mais là, ils sont venus chez moi, les Néerlandais. 5h du mat, ils ont ouvert la porte et je dormais. Ils m'ont dit, t'as la chance jusqu'à midi de partir. On te donne une chance, tu dois partir. Sinon, c'est nous qui t'amenons. Sinon, c'est nous. Donc j'ai pris mes affaires et je suis partie, moi-même. Si c'était pas ça, ça aurait été... Les Pays-Bas renvoient. Ne dites pas que c'est pas le cas. Les Pays-Bas le font. Donc là, je suis partie seule. Seule. Et je suis partie en Allemagne. Après être restée 8 mois aux Pays-Bas, je suis partie en Allemagne et j'y suis restée 2 ans. Après ça, j'ai eu la réponse finale là-bas en Allemagne. Donc après ça, je suis allée en Belgique. J'ai fait une demande là-bas, je suis restée 2-3 ans là-bas, j'ai été déboutée. Ils m'ont déboutée à la Belgique. Après un long moment, il m'est venu ce refus. Imaginez. Après ça, l'avocate a réussi à me faire accepter. Elle a réussi. Ils m'ont donné une réponse positive. 5 ans à peu près. Ouais, 5 ans. Là, j'ai été placée dans un logement et tout. Ils m'ont donné pour 3 mois et un peu d'aide pour ma famille. Et j'ai fait une demande de réunification familiale. Et avant que j'ai ma carte de séjour en Belgique, je leur ai dit je veux sauver mes parents. Ma mère, mon père, mon frère à Gaza, en Palestine, sous le siège assiégé, avant qu'ils soient tués en martyr. Pas n'importe quel moyen, par visa humanitaire, n'importe quel visa, amenez-les. Ils m'ont dit vous n'avez pas de papier. Il faut des papiers pour cette démarche. Je leur ai dit, ils sont sous la mort, papier ou pas papier, c'est un pays qui vit la guerre. Et vous savez ce qui s'y passe en Palestine, la Palestine assiégée. Et les Égyptiens qui ont fermé la frontière. Elle est où l'humanité dont vous parlez? Vous voulez que les Égyptiens, que Sissi, il ouvre la frontière, ce cochon, ce fils de cochon? Ou Bachar, ce cochon, Bachar le cochon qui a détruit les Syriens? De quelle humanité parlez-vous? De qui? Qui a soutenu Palestine et Gaza? Qui a soutenu la Syrie? Montrez-moi qui. Qui les a soutenus? Quel pays? Qui? Je veux juste transmettre cette idée aux dirigeants européens pour qu'ils comprennent ces mots, aux dirigeants arabes, qu'ils soient d'Europe ou des pays arabes, en fait, ayez pitié de nous. Ayez pitié des peuples des pays de guerre. Ayez pitié, ayez pitié. Ne pensez pas qu'il y a encore de la stabilité là-bas, il n'y en a pas. Ma demande, c'est de sortir ma famille de la terre pour les enterrer, c'est tout. Ils sont décédés à la fin 2024 et je veux les sortir. N'importe où ils sont, sous la terre et le bâtiment, je veux les sortir et leur donner un enterrement digne. Ils voudraient être enterrés en Syrie, à Damas. Moi, je voudrais qu'ils soient enterrés là-bas.
2: Nous, les exilés, ne sommes-nous pas refoulés aux limites de l'univers, loin de son centre? Sommes-nous pareils à ces étoiles qui vont s'écraser aux confins de la galaxie? La mémoire est-elle un trou noir qui nous engloutit dans des ténèbres formidables où s'abolit toute vie?

0: Voilà, Chronique amère, c'est fini pour aujourd'hui. On voulait terminer cet épisode avec des pensées de solidarité. Des pensées de solidarité pour les habitantes et les habitants de Gaza, de Cisjordanie et du Liban. Debout depuis des décennies dans une guerre coloniale qui ne laisse pas reprendre son souffle.
1: Des pensées de solidarité pour toutes et tous les réfugiés dans la défense de leurs droits au retour.
0: Des pensées de solidarité pour les prisonnières et les prisonniers palestiniens qui font face avec Soumoud aux mauvais traitements, aux sévices, à la torture. Des geôliers israéliens, aux prisonniers et aux prisonnières qui, à bout de force, perdent la raison. À celles et ceux qui en meurent.
1: Des pensées de solidarité pour A.H., acquitté par la cour de Lesbos le 6 février 2025, après plusieurs mois en détention. Il était accusé d'avoir conduit un bateau entre la Turquie et la Grèce le 5 septembre 2024 et d'avoir causé un naufrage, alors que ce sont les gardes-côtes qui sont responsables du drame.
0: Des pensées de solidarité pour Atiyah Abou Kadra et sa famille qui continuent à le chercher, ainsi que pour toutes les familles qui cherchent des nouvelles de leurs proches.
1: Des pensées de solidarité pour Mohamed et toutes les personnes en exil en Europe qui font face aux violences humaines et administratives de l'exil et au manque de soutien matériel et psychologique. Merci à toutes celles et ceux qui ont rendu cette chronique possible. Merci à celles qui ont participé, qui ont traduit, qui ont enregistré.
0: Merci à Lara, Ahlem, Mohamed, Jamalat. 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Vous pouvez aussi la partager avec vos proches et la diffuser à l'infini.
1: Pour en savoir plus sur Alamphone et les traversées des frontières maritimes de l'Europe, vous pouvez consulter le site Watch the Med ou celui d'Alamphone. Et d'ici là, main sur le cœur et point levé.
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délicieux. Armée étrange aux cris sévères, les vents froids attaquent vos nids. Vous, le long des fleuves jaunis, sur les routes aux vieux calvaires, sur les fossés, sur les trous, dispersez-vous, ralliez-vous. Par milliers sur les champs de France, où dorment des morts d'avant-hier, tournoyez, n'est-ce pas l'hiver, pour que chaque passant repense. Sois donc le crieur du devoir, ô notre funèbre oiseau noir.

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Bonsoir à tous et bienvenue à l'étable de l'art pour ce nouveau Blues Café, l'émission au service des artistes en live et en public. Cher public, notre invité de ce soir est un jeune artiste et l'un des grands espoirs du blues français. À son âge, il aurait pu préférer faire de la pop urbaine, comme on dit sur Spotify, et vouer un

0: culte à l'autotuneur et à l'IA, mais ses dieux à lui se nomment plutôt Gibson, Marshall ou Fender. Clairement, ce jeune homme aurait dû avoir 20 ans en 1970.
1: En effet, Léo Benmas est notre invité ce soir et il nous fait revivre les grandes heures du blues rock, celui de Jimi Hendrix, Stevie Ray Vaughan. Il vient présenter au public du Blues Café son tout premier album intitulé Origin, dans une formule en power trio des plus efficaces.
0: Cher public du Blues Café, merci de faire un tonnerre d'applaudissements pour Arnaud Liattard à la batterie.
1: Pascal Garcia à la basse.
0: Et au chant et à la guitare, Léo Benmas.

danser ?

0: Benmas. Léo Benmas est sur la scène du Blues Café ce soir et on va inviter Léo à nous rejoindre pour répondre à quelques questions. Bonsoir Léo.
1: Bonsoir, bonsoir à tout le monde. Bonsoir à vous deux.
0: Alors là-haut, Léo, on est super content de t'accueillir. C'est ton premier Blues Café, donc ouais. c'est pas rien. Donc on parlera de ton album Origins, mais plutôt en deuxième partie d'émission. Là pour l'instant, on va surtout commencer à faire connaissance avec toi. Alors avec des questions un peu classiques pour commencer. Quand est-ce que tu as commencé à chanter et à jouer de la guitare? Dans quel contexte?
1: Alors, j'ai pas attaqué en même temps. La guitare, j'ai attaqué, j'avais 6 ans, donc ça va faire 24 ans cette année. Et le chant, j'ai attaqué, je devais avoir une dizaine d'années, 11, 12 ans, quelque chose comme ça. Donc ça fait une...
0: Qu'est-ce qui t'a donné envie de t'y mettre à la guitare?
1: Voir mon père qui tenait une guitare, voir cette espèce de gros instrument, là, comme ça, ça m'intriguait, le son qui en sortait. Il écoutait beaucoup Goldman aussi à la maison, enfin, voilà, du Cabrel, beaucoup d'artistes où il y avait pas mal de guitares dedans. Puis après, pour le chant, c'est venu plus tard, simplement parce que j'aimais bien faire des rythmiques, mais sauf que je trouvais personne pour chanter par-dessus. Je me suis dit, allez, vas-y, pourquoi pas, quoi. Pourquoi pas. Et puis là, pour le coup, c'est plus venu avec De Palmas, notamment.
2: Alors, quand on t'écoute, et on vient de le faire, on pense rapidement, évidemment, au son de Stevie Ray Vaughan.
1: Bien sûr.
0: D'ailleurs, plus que De Palmas, quand même.
1: Ouais. C'est plus pour le chant, De Palmas.
2: Et d'ailleurs, tu as commencé ce Blues Café par un nouveau morceau.
1: Oui.
2: Un Shuffle bien nommé, puisque c'est Stevie Shuffle.
1: Exactement.
2: C'est ta plus grande influence, Stevie Ray Vaughan?
1: Ouais. Au niveau de la guitare électrique et du blues, ouais, je pense, ouais, quand même. Il y en a plein en soi, des guitaristes qui m'ont inspiré, mais Stevie Ray Vaughan, ouais, c'est quand même en numéro un. Après, il y a d'autres gars comme Clapton, ou plus actuellement des Philip Seyss qui redonnent envie, des Scott McKeown dont je parlais, qui joue beaucoup avec Tom Jones d'ailleurs. Pour s'il y en a qui sont allés voir Tom Jones il y a pas longtemps, bah c'est son guitariste. Voilà, des Dole Bramall 2 aussi, enfin voilà, pas mal de gars comme ça. Mais paradoxalement, j'écoute beaucoup de musique française, en fait, plus de folk, etc. Enfin,
2: ah ouais, oui, c'est paradoxal.
1: C'est un peu paradoxal, mais à la base j'étais plus rythmicien et je préférais la rythmique. Parce que je trouvais qu'il y avait vraiment quelque chose d'assez kiffant à tenir une rythmique et à vraiment être précis dans une rythmique. Il y a quelque chose qui me fascinait un peu pour que ça groove. Et c'est vraiment en découvrant des John Mayer, des Stevie Ray Vaughan. Surtout Stevie Ray Vaughan, je le trouvais incroyablement complet. Donc ça m'a ouvert sur d'autres possibilités.
0: Alors c'est vrai que c'est assez surprenant, comme t'as 30 ans, donc t'es tout jeune. Là tu joues des morceaux...
2: Pas, là,
0: non mais il l'a déjà dit, en fait, il suffisait de calculer tout à l'heure. Et du coup, c'est vrai qu'à ton âge, on pourrait s'attendre à ce que tu écoutes plus du hip-hop ou de l'électro, des choses comme ça. Et là, tu écoutes vraiment des musiques plutôt anciennes. Comment ça se fait?
1: C'est un peu compliqué. Je sais pas si c'est vraiment compliqué. Ça s'est fait un peu comme ça, on va dire. Enfin, je pense que c'est surtout lié à ce que mes parents écoutaient et puis même à ce que j'ai un peu découvert plus tard. Mais à côté de ça, j'aime bien, par exemple, du rap, mais du rap des années 90, comme des Tupac, MC Solar, par exemple, voilà, ou Oxmo Puccino, voilà, des gars où il y a vraiment, c'est pas que juste on débite quelque chose qui va super vite, il y a un phrasé, il y a un texte, et puis il y a un groove derrière, instrumental.
0: Quand même des musiques où t'étais à peine né, quand même.
1: Ouais, aussi, bien sûr, ouais. J'écoute pas trop ce qui se fait actuellement, à vrai dire, mais...
2: Ta biographie officielle, car tu as une biographie officielle, déjà, indique que t'es chaud, je cite, « invite à s'envoler dans un univers parallèle ». Est-ce que tu fournis les produits qui vont avec?
1: Alors, étant sobre... Sobre et non drogué, non, je ne fournis pas les produits, seulement la musique. Disons que pour arriver à faire quelque chose qui plaise aux gens, il y a besoin d'avoir des musiciens qui sont quand même très talentueux. C'est pour ça que j'aimerais que vous fassiez un peu de bruit pour Arnaud et pour Pascal qui sont sur scène.
0: On va parler d'eux aussi, on va en parler. Hein.
1: Voilà. Sans qui rien de tout ça serait possible, en tout cas sur scène. Et puis pour Martin Cortel aussi qui a fait la basse et les chœurs sur l'album, qui tourne pas avec nous mais qui en tout cas a beaucoup aidé. Voilà, donc sans ces gens-là, ça serait plus compliqué de rendre quelque chose d'agréable à écouter, quoi.
0: Alors plus sérieusement, là on parlait des univers parallèles, mais donc plus sérieusement, le rock psychédélique, ça fait partie vraiment des périodes qui t'influencent beaucoup?
1: Qui m'ont pas mal influencé, ouais, entre Hendrix, entre les Pink Floyd, entre aussi un peu les Doors. Mais j'aime bien un peu les musiques qui planent comme ça, où on sait pas trop où on va, où c'est très aérien, ça.
2: Tu parles de planer, ça tombe bien, parce qu'un de tes morceaux s'intitule Woodstock.
1: Oui.
2: Il y a quand même une relation quelque part. Aurais-tu peut-être préféré vivre à cette époque?
1: Disons que de par l'époque actuelle, il y a, alors même si on c'est un peu déformé par des récits, que c'est compliqué de se représenter la réalité de l'époque, mais disons que de notre point de vue aujourd'hui, je trouve que cette époque-là inspirait beaucoup plus à la tranquillité, à un esprit beaucoup plus paisible et beaucoup plus détente, quoi. Et on, voilà, il y avait ces problèmes comme toute époque, mais en tout cas par rapport à ce qui se passe aujourd'hui, c'est plus ce genre de choses que ça m'inspire. Donc quelque part un peu, ouais. Je pense que j'aurais aimé un peu connaître un peu...
2: Et qu'est-ce qu'il dit ce morceau, justement, Woodstock?
1: Pas justement Woodstock, il parle un peu de ça, il parle de ce fameux festival qui est le point d'orgue de l'époque hippie, du changement d'époque, de même au niveau musical, plein de choses qui se passent à ce moment-là, où c'est vraiment un point d'orgue, enfin, on arrive à un niveau de talent en termes musical. Enfin voilà, Pink Floyd, Hendrix, Santana, voilà, enfin des tonnes et des tonnes, quoi. On a vraiment un paysage musical à cette époque qui est juste hallucinant. Aujourd'hui, ça paraît être un peu presque un peu poussiéreux.
0: Bon, aujourd'hui, il y a le Blues Café, mais... quoi, en gros, mais c'est un peu la comparaison, quoi, en fait.
1: Ouais, voilà. Mais c'est surtout, je pense qu'on se rend pas trop compte de ce que c'était pour l'époque, comme en termes d'innovation ou quoi. Là, il y a pas longtemps, je regardais puis le live à Pompéi de Pink Floyd, où je me dis, mais waouh, pour 69 ou 70, quand ils ont fait ça, les moyens qu'ils avaient, les moyens techniques de l'époque et tout, enfin, c'est. Je suis admiratif de ces gens-là. Et du travail d'artisan que ça demandait, quoi.
0: Alors, t'as commencé à nous parler de tes musiciens, Arnaud et Pascal, et on va en parler un peu, d'autant qu'ils sont déjà venus dans le Blues Café, parce qu'ils jouent dans d'autres groupes. Peut-être, est-ce que tu peux commencer par nous présenter Arnaud, donc ton batteur?
1: Eh bien, Arnaud, donc, je l'ai connu, on s'est connu en jam à Lyon, à l'époque où il y avait une jam au Sirius, le lundi soir. Il était justement avec Martin, et on s'est connu où on était en train de jouer La Fille du Père Noël. Et où en jouant, je me disais, putain, il y a quelque chose, quoi. Avec Martin et avec Arnaud, je me disais, waouh, il y a un groove quand même, il y a vraiment quelque chose d'hyper kiffant. Et c'est très vite parti. Quelques mois après, on a commencé à répéter ensemble. Et je suis très content pour lui parce qu'aujourd'hui, il se développe dans beaucoup de groupes. Il joue dans un paquet de projets, Color Code, Les Ploux, Mystery Machine, Odessa, si je dis pas de bêtises, et plein d'autres encore à venir.
2: Et même question pour Pascal à la basse, qui joue lui aussi d'ailleurs dans le groupe Color Code, qui était venu dans le Blues Café.
0: Le plus jeune du groupe, ça se voit tout de suite.
2: Et le plus beau, parce qu'il faut le voir dans sa voiture avec ses lunettes décapotables, voiture, et ses lunettes de star.
1: Le plus jeune d'entre nous. Non, Pascal, en fait, on s'est rencontrés, ça fait longtemps qu'on s'est rencontrés, c'était chez l'ami Francky dans le magasin Music Change à Vienne. Tu passais, posais un ampli ou essayais une basse, je sais plus. On avait tchatché un peu, et puis après, je l'ai revu dans d'autres groupes, dans Sons of Killdozer, pour ceux à qui ça parle, pour Color Code aussi.
0: Ils sont tous passés dans le Blues Café.
1: Et ça a tout de suite été un super kiff, le grand plaisir d'être sur scène, toujours envie de donner le meilleur, et c'est pareil, c'est hyper enrichissant d'apprendre d'un artiste, d'un musicien et d'un bassiste comme Pascal, qui a quand même bourlingué et qui a quand même pas mal de kilomètres au compteur, donc c'est vachement...
0: Malgré son jeune âge.
1: Bah ouais, en termes d'expérience,
2: On peut applaudir Pascal, oui, c'est un type Pascal très sympa. On le charrie, mais on l'adore.
1: Voilà, c'est vraiment pareil pour moi, jouer avec un musicien comme Pascal, avec autant d'expérience, autant de talent, c'est vraiment une grande chance aussi, donc voilà, je suis bien entouré sur scène, en tout cas.
2: Alors, tu sembles finalement très attaché à une formule dite power trio. Est-ce que tu n'imagines pas aussi avoir un groupe plus étoffé un jour? Orantène, tu me parlais d'un clavier éventuellement.
1: Ouais, alors pour le prochain album, c'est ce qui va se passer. On a un clavier qui va arriver pour le prochain. Donc on a commencé à travailler 2-3 petites choses en power trio là pour le prochain album, dont notamment le premier titre que vous avez entendu, Stevie's Shuffle. Du coup, un clavier va venir, parce que j'adore le clavier, j'adore l'espèce d'impression très, très enveloppante, quoi, qui ajoute un peu... Pour moi, un clavier, c'est un peu comme la sauce dans un bon plat, quoi. C'est vraiment ce qui amène du liant.
2: Alors là, on parle de formule power trio agrémentée d'un clavier, mais tu joues aussi parfois en formule solo ou en duo avec un harmoniciste. Tu peux nous en dire un mot?
1: En duo, ouais, j'ai joué. Alors, c'est pas très régulier, en fait. C'est un harmoniciste qui s'appelle Greg Miller, qui m'a invité il y a pas très longtemps à venir partager une scène avec lui il y a quelques semaines. Il anime des ateliers. Enfin, c'est un harmoniciste vraiment de très grand talent qui m'a proposé de venir animer une jam avec lui. Et c'était une très chouette expérience. Donc, c'est pas improbable qu'on se retente un peu quelque chose comme ça. Mais sinon, ouais, je joue pas mal en solo, dans des bars, dans plein de choses comme ça. Enfin, voilà, c'est le plus pratique. Hein. Mais voilà, c'est vrai que c'est le power trio, même à 4, c'est vraiment une formule que j'aime bien. C'est simple, c'est assez direct et j'aimerais qu'on tourne plus, donc c'est l'objectif pour la suite.
2: Excuse-moi, je rebondis un peu sur le clavier, parce que quand il y a un clavier dans un groupe, le guitariste, le guitar-héro que tu es, est obligé un peu de se contraindre.
1: Je sais pas s'il doit se contraindre, en tout cas, c'est une autre approche. Et ça me permettrait d'être un peu plus, de pouvoir laisser un peu plus la main aussi, c'est-à-dire avoir des moments d'improvisation et passer plus en rythmique justement, être un peu moins tout le temps devant, pouvoir ajouter des choses et pouvoir étoffer un morceau d'une autre manière en fait. Je trouve que c'est vraiment une autre approche et c'est assez complémentaire.
0: On a bien compris que t'es un dingue de guitare, hein, et t'as même lancé il y a pas très longtemps une chaîne YouTube qui s'appelle Guitar Check et ouais. Sur laquelle tu fais des tests de matos, tu donnes des conseils techniques, etc. Qu'est-ce qui t'a donné envie de partager ce côté très technique?
1: Bon, bah, comme tout guitariste, je suis un geek de matos, et puis voilà, on va pas chercher plus loin. Non, c'est qu'en fait, ça fait très longtemps que je fais des essais, que j'essaye beaucoup de matos, et que j'aime un peu trafiquer le son, travailler le son, tester des choses. Et là, c'était le moment de me dire, bon, allez, ça peut être intéressant de partager ça sur YouTube. Pour le plaisir, simplement pour le plaisir.
0: Et alors moi j'étais assez impressionné quand t'as installé ton matériel, parce que t'as quand même 3 amplis, ouais. Juste pour toi. Est-ce que tu peux expliquer pourquoi t'as autant d'amplis?
1: Alors ça, c'est vraiment l'école Stevie Ray pur jus. Hein. C'est voilà, l'espèce d'école où on prend chacun des amplis, chacun ampli a sa personnalité, et on essaie de les combiner pour avoir un son qui est assez unique et qui appartient finalement qu'à soi et qui amène, où chaque ampli a un peu sa personnalité. Quelque part, c'est un peu comme un groupe, je vois un peu ça comme un groupe. C'est-à-dire que bah, sur scène, chaque musicien a ses influences, a sa personnalité, a sa façon de jouer, etc. Bah, pour un ampli, c'est un peu pareil.
2: Alors après ces précisions techniques, on va t'inviter à rejoindre tes camarades.
1: Allez, c'est parti.
2: Sur la scène pour deux nouveaux titres dont nous discuterons ensuite si tu le veux bien. 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
0: 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Et merci de faire du bruit pour Léo Benmas.

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0: Léo Benmas sur la scène du Blues Café. Léo, rejoins-nous à nouveau pour une deuxième session. Alors dans cette deuxième partie, on va parler beaucoup de l'album Origins, donc ton premier album qui est sorti en 2025. Hein. Et l'album sonne très direct, un peu live. Est-ce que c'était cette idée de retrouver le son du live en studio ?
1: Ouais, totalement. En fait, j'ai énormément écouté de live finalement, plus que d'enregistrement studio. L'enregistrement live ou même l'énergie du live, je la trouve assez particulière et assez unique. Du coup, je voulais un album où... quand on l'écoute, on a l'impression qu'on est à un concert, quoi. C'est mon objectif, c'était que les gens en prennent vraiment plein la gueule, quoi. Il y avait vraiment cette idée de voilà, on allume le CD et soit on part avec du psychédélique, soit vraiment on est là, on est et on se fait embarquer avec des riffs ou même des sons qui globalement sont vraiment péchus, quoi. Donc oui, c'était vraiment cette idée là de.
0: Et du coup, vous avez enregistré live en studio.
1: Ouais, live en studio. On a répété l'album pendant 6 mois, les gars. Ouais, je crois. Hein. Autour de 6 mois, on a commencé. C'est en septembre et on est allé en studio au mois de mars et en 2 jours c'était enregistré, quoi.
2: Alors tu te retournes vers tes musiciens et pourtant sur l'album ce n'est pas Pascal à la basse, c'est un Martin Cortel.
1: C'est ça.
2: Tu nous dis pourquoi tu n'as pas voulu Pascal. Non, c'est et que... tu nous présentes ce Martin.
0: Pascal alors... n'était pas encore né en fait à ce moment-là, parce qu'il est tellement jeune que...
1: En fait à ce moment-là on avait démarré le projet avec Martin et avec Arnaud, simplement parce qu'on avait fait la jam ensemble, comme je le disais tout à l'heure aussi. Et Martin m'a dit ouais je fais de la basse, je chante aussi, si ça te tente vas-y, je fais les basses dessus. Et on a démarré comme ça, on a enregistré l'album et on a tourné pendant peut-être un an, et puis Martin a voulu se concentrer sur son projet, les Plouks, préférer se concentrer sur son projet, et c'était assez naturel pour moi de proposer à Pascal. On s'entendait bien et c'était tout naturel que Pascal nous rejoigne. Martin en tout cas c'est quelqu'un qui a été extrêmement important pour ce premier album dans ses idées, dans la création. C'est un compositeur vraiment et un arrangeur qui est que je trouve vraiment d'un talent incroyable aussi. Et pareil, j'ai eu énormément de chance de pouvoir enregistrer avec un musicien comme lui.
0: Donc avant l'album complet, il y avait eu un premier single fin 2024, donc le morceau Origins, donc qui ouvre l'album, qui donne son nom à l'album, et voilà, tu vas jouer tout à l'heure. Il y a eu un clip aussi d'ailleurs, donc on devine que c'est un morceau important pour toi. En quoi est-ce qu'il est important?
1: Simplement parce que c'est le point de départ et que étant donné que c'est mon premier album, c'est mon premier projet, c'était le premier titre qui sortait, quand on arrive quelque part, on se présente, on dit bonjour à tout le monde et on se présente. Et Origin, c'est un peu dans cette idée-là, c'est raconter d'où je viens, qui je suis, mais voilà, comment j'en suis venu à jouer de la guitare, comment j'en suis venu à jouer du blues aussi. Donc c'était une façon de me présenter. Oui, c'est un morceau qui est très important, où on a sorti un clip sur YouTube et qui a fait, je crois, dans les 3500 vues. Donc pour un premier clip, je me serais jamais attendu à autant, quoi.
2: Tout à l'heure, Léo, tu as joué et chanté Riders on the Storm, c'est un titre des Doors, c'est pas tellement dans un groupe avec une guitare prédominante.
1: Alors normalement non, mais en fait ce morceau c'est vraiment le point de départ de l'album, puisque j'ai attaqué à travailler sur cet album, c'était en 2020, donc en plein Covid. Vraiment en plein Covid et pendant l'été 2020, il y avait des concerts un peu qui se faisaient quand j'étais en vacances dans le sud, et il y avait un groupe qui reprenait ce morceau, mais il le reprenait d'une manière qui était assez assez originale. Il y avait du trombone, il y avait et surtout ce que j'aimais bien, il n'y avait pas forcément de clavier, et ils avaient descendu la tonalité, ils étaient passés, normalement c'est un morceau qui est en mi, là c'est un, si je dis pas de bêtises, je crois que c'est un morceau qui est en mi, et là ils l'avaient passé en ré. Et je trouvais que ça apportait une vraie profondeur et une vraie... Finalement, ça représente le texte, je trouve. Il y a une certaine noirceur, il y a un certain côté un peu planant, à l'image de...
2: Il était superbe,
1: Notre ami Jim Morrison, voilà. Et du coup, j'avais envie de partir là-dessus, donc j'ai exploré des pistes, je l'ai un peu retravaillé, je me suis dit, tiens, le challenge, ça va être de... réarranger ce morceau sans clavier, avec une ambiance un peu planante et un peu psychédélique.
0: Donc là, vous venez de jouer See My Troubles, ouais, vous pouvez l'applaudir. Donc See My Trouble, c'était le deuxième single de l'album. C'est un morceau qui parle d'hypersensibilité émotionnelle. Et donc forcément, quand il y a ce genre de thème qui est abordé, la question qu'on se pose vite, mais bon, quelle est la part d'autobiographie dans tout ça?
1: Alors, c'est toujours pareil, quand on écrit des chansons, il y a toujours une grosse part de soi ou de choses qui nous impactent ou qui nous touchent. Et puis, il y a une façon aussi d'enrober le tout pour rendre ça un peu romancé. Mais on va dire que c'est un texte qui a été assez important pour moi à écrire. Notamment en tant que jeune adulte, où c'est pas toujours facile entre ses 18 et 25, 26 ans de trouver sa place, savoir ce qu'on veut faire, savoir qui on est, quelle valeur on a, quel caractère on a, qu'est-ce qu'on peut faire, ne pas faire. Et aussi, apprendre à s'apprécier et apprendre à se découvrir. Et moi, dans mon cas, ça a été de découvrir cette part un peu de sensibilité que je connaissais, mais que je préférais ne pas forcément regarder ou que je comprenais pas trop. Et cette chanson m'a un peu permis, mais comme tout l'album d'ailleurs, d'apprivoiser cette partie-là et d'essayer de ne plus être complexé de cette partie-là et de travailler avec, en fait, et de s'en servir plutôt que de la dénigrer.
2: Alors, sur cet album, il y a 6 compos et 2 reprises, 2 covers. Parlons déjà du Voodoo Child d'Hendrix.
1: Ouais.
2: Dans ton esprit, tu rendais plutôt hommage à Hendrix ou à Stevie Ray Vaughan rendant hommage à Hendrix parce que Stevie avait également repris ce titre?
1: Je dirais que c'est un peu 50-50. Il y a une grosse part de rendre hommage à Hendrix parce que c'est vraiment un son qui m'a complètement retourné la tête, mais que j'ai découvert finalement plus tard que Stevie. Et Stevie, je l'ai découvert avec cette version de Voodoo Child enregistrée à Austin City Limit en 89 où je suis resté... Je vous la mimer, la tête.
0: Alors quand même, quand on est guitariste, reprendre du Hendrix, et en plus un morceau quand même iconique, Voodoo Child, je me dis que ça doit demander quand même une sacrée confiance en soi, non?
1: Confiance, je sais pas, ça me paraissait assez naturel, parce que c'est un morceau que j'ai énormément joué, profondément marqué, c'est-à-dire que c'est quand même un morceau qui est monotonique, c'est-à-dire que c'est quasiment 10 minutes avec un seul accord. Et je trouve mettre une telle intensité et mettre une telle variété d'effets, de sons, de possibilités avec un seul accord, je trouvais ça quand même assez dingue. Donc j'avoue que pour moi c'était... il y a un premier album, on parle de se présenter et c'est naturel qu'il y soit, quoi.
2: Les morceaux de l'album sont tous co-signés à 3. C'est quoi le processus de composition justement dans le trio et pourquoi est-ce que tu as voulu que tous ces titres soient co-signés à 3?
1: Tout simplement parce que, comme je le disais tout à l'heure, tout seul on fait pas grand chose. Voilà, j'ai pas ce talent-là de savoir faire plein d'instruments et beaucoup de maquettes. Passer du temps sur une maquette, je parlais de Riders on the Storm, ça m'a pris à peu près 2 mois. Alors ça paraît pas grand chose, mais 2 mois, bon, moi, disons que j'aime bien cet aspect de partage où j'arrive avec l'essentiel, avec un riff, avec des paroles, avec une structure qui est dégrossie, on va dire, et que chaque musicien amène sa touche, amène sa patte, amène ses influences, parce que c'est ça finalement qui donne le véritable son de l'album, c'est les influences de chacun, les idées de chacun, et partant de là, tous les morceaux ont été réarrangés et finalement composés un peu à 3, même si j'avais fait le socle de base, c'était naturel que ce soit co-signé à 3 en tout cas.
0: Alors le jour de la sortie de cet album sur les réseaux sociaux, tu as tenu à remercier 2 musiciens qu'on connaît très bien ici au Blues Café, d'abord Neil Black et également Laurent Cochlaire, pour, je cite, l'apprentissage du métier au quotidien. Est-ce que tu peux nous dire en quoi ils ont été enseignants, ces 2 musiciens?
1: Déjà, c'est 2 musiciens que j'ai croisés. Je parlais tout à l'heure du magasin Music Change à Vienne, mais c'est un magasin qui finalement pour moi était extrêmement important. C'est là que j'ai croisé Neil Black, c'est là que j'ai croisé Laurent. Et c'est 2 personnes qui sont extrêmement altruistes et qui pensent aux jeunes, qui aident les jeunes et qui aident ceux qui veulent vraiment tenter de faire quelque chose. Et moi, tous les deux, ils m'ont un peu pris sous l'oreille en me disant, écoute, enregistre, fais comme tu le sens. Envoie-nous les pistes et on te dira ce qu'on en pense, on te dira comment on voit les choses et on te donnera des conseils pour essayer d'avancer au mieux dans ce métier qui n'est pas toujours facile. C'est un peu tous les deux mes pères spirituels dans ce métier.
2: Et alors l'album est sorti chez Dixie Frog, un label de légende, en tout cas en France, et un label de référence du blues. Comment ça s'est fait la rencontre avec ce label ?
1: Eh ben, c'est tout simplement Neil Black qui m'a permis de pouvoir signer là-bas. Alors, je suis pas dans le label Dixie Frog directement. Il y a une branche jeunes artistes qui s'appelle Rock'n'Hall. Et Neil m'a simplement présenté aux équipes et aux, voilà, à l'équipe de direction qui était là-haut, en disant, bah, voilà, ce serait bien que vous signiez ce jeune. Il y a quelque chose à faire, quoi. Et voilà, parce que lui était signé déjà là-bas. Donc, il m'a permis de signer dans ce label-là et ça a été une incroyable expérience. Donc, voilà, c'est dommage qu'il soit pas là ce soir, parce que vraiment c'est quelqu'un que j'aime énormément. Donc voilà, j'aimerais qu'on fasse du bruit pour Neil Black et pour Laurent Coquelaire, s'il vous plaît.
0: Et Neil Black, dont le nouvel album est sorti il y a une semaine tout pile, et c'est vraiment un excellent album.
1: Exactement.
0: Alors l'année 2025, ça a été une grosse année pour toi, donc ce premier album évidemment, mais aussi des premières parties assez marquantes, donc quand même Jimmy Vaughan, donc pas rien, le frongin, Gana Fool, qu'on va bientôt retrouver au Blues Café, DKRL. Est-ce qu'il y a une rencontre qui a été particulièrement marquante pour toi ?
1: Ah franchement, Jimmy Vaughan, de très loin.
0: Ah ouais.
1: ouais.
0: C'est parce que c'est le frangin ou parce que c'est passé un truc entre vous deux?
1: Ouais, parce que oui, clairement, je vais pas me cacher que je suis une grosse groupie, hein, donc oui, c'est clairement parce que c'est le frangin. Non, mais après, plus sérieusement, c'est parce que c'est, il n'y a pas Stevie s'il n'y a pas Jimmy. Comme il n'y a pas Hendrix non plus, etc. Mais voilà, il n'y a pas toute l'influence que continue de m'apporter Stevie s'il n'y a pas Jimmy, son frère. Je les ai beaucoup écoutés, j'ai beaucoup écouté leur album The Vaughan Brothers. Pour moi, c'était le Saint Graal, quoi. Et ouais, pour moi, Jimmy Vaughan, c'est...
2: Ils ont deux styles un peu différents. Hein,
1: totalement. Totalement. Lui, il est vraiment très roots, mais en fait, quand on l'écoute sur scène et qu'on le voit sur scène, on comprend mieux Stevie, on comprend mieux finalement un paquet de bluesmen derrière.
2: Je crois qu'on peut applaudir Léo, d'ailleurs. Et avant de... Attends, t'en vas pas, parce qu'avant de te rendre la scène pour deux derniers morceaux, tu as certainement des projets à venir dans l'année, si tu peux nous en dire un mot, s'il y en a.
1: Eh bien oui, dans l'année, on va enregistrer avec mes deux compères sur scène et mes deux amis. On va enregistrer le deuxième album, normalement, d'ici la fin de l'année. Dans l'idée, il devrait sortir autour de mai, juin, l'année prochaine, juste avant l'été.
0: Super nouvelle. On va t'inviter à rejoindre la scène pour deux derniers titres.

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0: c'était le Léo Ben Maestrillo qui est venu faire son blues café à l'étable de l'art.
1: Un immense merci à l'étable de l'art qui nous accueille et notamment à Pierre et Isabelle.
0: Russell Stagemann à la technique.
1: François

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2: Lundi 8 juin, bonsoir à tous, soyez les bienvenus dans la session soirée de l'info sur RFI. C'est parti pour 3 heures d'actualité. Au programme dans 10 minutes, le grand reportage qui se penchera ce soir sur la source d'énergie qui est considérée comme la plus polluante, le charbon, dont les pays ont le plus grand mal à s'affranchir, et y compris en Europe. On sera en Roumanie, où un délai supplémentaire pour fermer mines et centrales a été obtenu. Ce sera avec Arturo Cimini. Juste après le débat du jour, alors que le monde est fracturé par plusieurs conflits, on va évoquer l'arme nucléaire. Les risques sont en hausse, alerte aujourd'hui le CIPRI, institut de référence dans le domaine. Et il est vrai que les menaces se multiplient, d'où notre question: est-ce un tabou qui est tombé, le tabou du réarmement nucléaire? Quel garde-fou demeure? Comment les renforcer? Réponse à suivre dans 30 minutes. Dans une heure, le grand journal du soir, le dossier nous emmènera en Arménie, au lendemain de la victoire de Nicole Pachignan aux élections législatives. 18h30, temps universel, Afrique Soir, première édition de ce lundi. 19h10, TU, le grand entretien du soir, ce sera dans 2h10, il sera à nouveau question de l'Arménie avec André Manoukian, pianiste et auteur-compositeur. Il va nous parler de sa vie, il va nous parler de son Arménie à lui et de l'évolution qu'il souhaite à son pays. Et puis Accent d'Europe, qui sera ce soir en Pologne. C'est le dernier rendez-vous de la session soirée de l'info sur RFI. Reportage dans une usine d'armement, la Pologne, qui consacre aujourd'hui 4,5% de son PIB à la défense. C'est un record en Europe. Ce sera à 18h40, temps universel. Pour l'heure 17h de TU, bonsoir Sophie Poudrat.
4: Bonsoir Romain.
2: L'heure de votre journal est à la une ce soir. Eh bien, ce retour au calme observé au Proche-Orient.
4: Oui, alors qu'une nouvelle séquence d'attaques directes entre l'Iran et Israël s'est déclenchée ce dimanche pour la première fois depuis la trêve conclue il y a 2 mois, les frappes sont désormais terminées, en tout cas pour l'instant, Marine de la Moissonnière.
5: Oui, Téhéran a annoncé la fin des opérations dans l'après-midi. Depuis hier soir, l'Iran aurait tiré une trentaine de missiles contre Israël, d'après un responsable militaire israélien cité par l'agence France Presse. Des bombardements en représailles à une frappe israélienne visant la banlieue sud de Beyrouth, bastion du Hezbollah, frappe qui a fait 2 morts et 20 blessés. Téhéran affirme avoir infligé une sévère riposte à son ennemi, mais resté malgré tout à la table des négociations. Aucune mention du message que Donald Trump avait posté sur son réseau Truth Social un peu avant l'arrêt des hostilités. Le président américain appelait

0: Les deux pays a cessé immédiatement de s'attaquer. Les deux pays, oui, car Israël a évidemment riposté. L'État hébreu a frappé des cibles militaires à Tabriz et à Ispahan, ainsi que le site pétrochimique de Machar. En fin de journée, Benjamin Netanyahou a pris la parole à la télévision. Israël exerce son droit de se défendre chaque fois que nécessaire, a-t-il expliqué, affirmant l'avoir également dit à Donald Trump. Israël qui maintient également qu'il continuera d'intervenir au Liban contre le Hezbollah. Des bombardements contre le sud du pays ont d'ailleurs eu lieu toute la journée.
1: Merci Marine de la Moissonnière. Et ce lundi soir, Israël indique que les écoles fermées aujourd'hui pour cause de frappe iranienne rouvriront leurs portes. Demain, les rassemblements publics sont de nouveau autorisés. Et face à la guerre, les mots du pape Léon XIV, les armes ne peuvent jamais mener à une paix authentique et durable. En visite à Madrid, le chef de l'Église catholique a donc réitéré sa position anti-conflit et qui avait notamment provoqué une crise avec le président américain Donald Trump. L'avion de combat franco-allemand ou SCAF ne verra pas le jour, en tout cas pas sous sa forme actuelle, débattu entre Paris et Berlin depuis des années. Les deux capitales se sont mises d'accord pour ne pas poursuivre le projet d'après le gouvernement allemand, alors que Paris n'a pas réagi pour l'instant. Correspondance à Berlin de Pascal Thibault.
2: Depuis des semaines, le projet ressemblait à un malade à l'agonie maintenu artificiellement en vie. Berlin voulait depuis un moment mettre fin au projet du SCAF. Paris avait demandé de patienter pour trouver un accord de la dernière chance. Friedrich Merz et Emmanuel Macron sont arrivés au constat partagé que les entreprises Airbus et Dassault ne parviennent pas à s'entendre sur la construction d'un avion de combat commun, a indiqué le gouvernement allemand ce lundi. 9 ans après le lancement du projet SCAF par Paris et Berlin, rejoint ensuite par l'Espagne, ce dernier est enterré, en tout cas pour les avions eux-mêmes. La France et l'Allemagne, indépendamment des disputes entre Dassault et Airbus, ont des besoins différents. La société française pourrait désormais développer un successeur du Rafale. Airbus pourrait s'allier à un autre partenaire. Mais le noyau du SCAF, un système incluant un avion mais aussi des drones reliés entre eux par un système de communication innovant, eh bien ce noyau doit être poursuivi d'après le gouvernement allemand. Ce dernier précise que les ministères de la Défense des deux pays doivent formuler un plan de travail qui figurera au menu du Conseil des ministres franco-allemand cet été. Pascal Thibault, Berlin RFI.
1: C'est une victoire qu'il présente comme historique. Nicole Pachinian et son parti, le Contrat civil, remportent la majorité en siège au Parlement arménien à l'issue d'élections législatives qui avaient valeur de test pour le dirigeant arménien au pouvoir depuis la révolution de velours en 2018. Nicole Pachinian remporte le scrutin, oui, mais son parti n'aura pas la majorité écrasante qu'il espérait au sein du Parlement. Sa politique d'apaisement avec la Turquie et l'Azerbaïdjan et son objectif de parvenir à la paix avec ses voisins risquent donc de pâtir de ce résultat en demi-teinte. À Yerevan, le récit de notre envoyé spécial, Daniel Valo.
3: J'ai 5 enfants, nous dit cette électrice de Nicole Pachinian, et je ne veux pas qu'ils grandissent pour devenir soldats et risquer leur vie. Naira est également convaincue que la paix avec l'Azerbaïdjan est nécessaire pour éviter la guerre, bien sûr, mais aussi, nous dit-elle, pour des raisons économiques. Il faut sortir l'Arménie de son isolement.
4: C'est la voie qu'il faut suivre. Nous devons faire la paix avec nos voisins et je pense que Nicole Pachinian saura y parvenir.
3: Mais pour que la paix se concrétise, Nicole Pachinian doit changer la constitution et supprimer une clause qui prévoit la réunification de l'Arménie avec le Haut-Karabakh. Cette condition posée par l'Azerbaïdjan est inacceptable aux yeux de cette habitante de Yerevan qui a choisi, elle, de voter ce dimanche pour l'opposition.
4: On ne peut pas changer la constitution parce que l'Azerbaïdjan le réclame. Je n'aime pas qu'un pays intervienne comme ça dans nos affaires. Et puis, les habitants du Haut-Karabakh sont nos frères. Ils veulent retrouver leur maison et leur terre.
3: Pour organiser le référendum nécessaire à cette révision de la Constitution, Nicole Pachinian avait besoin d'une majorité des 2/3. Bien que vainqueur du scrutin, le Premier ministre arménien est très loin d'avoir tenu cet objectif. Daniel Valo, Yerevan RFI.
1: Une autre élection s'est déroulée de l'autre côté de la planète et ses résultats sont beaucoup moins clairs. Le bilan du scrutin présidentiel au Pérou reste incertain ce lundi. Les résultats sont encore incomplets et pour l'instant impossible de désigner clairement un vainqueur entre la candidate de droite conservatrice Keiko Fujimori et son rival de gauche Roberto Sanchez. Face à l'épidémie du virus Ebola, le directeur général de l'OMS est en visite en Ouganda ce lundi, le 2e pays le plus touché. Il est venu évaluer la capacité du pays à répondre à l'épidémie en cours d'après les autorités locales. L'OMS a par ailleurs lancé vendredi un plan de plus de 500 millions de dollars pour combattre la maladie au cours des 6 prochains mois. En France, toujours le choc après la mort de Liana, cette enfant de 11 ans retrouvée morte dans le sud du pays la semaine dernière. Le principal suspect du meurtre avait déjà été visé par des plaintes pour violences sexuelles par le passé, mais il n'avait pas été inquiété par la justice. L'affaire continue d'agiter la classe politique. À l'Assemblée nationale, une vieille proposition de loi visant à lutter contre les violences sexuelles refait surface. Déposée depuis décembre par une coalition parlementaire transpartisane, le texte est aujourd'hui au point mort. Mais ce lundi, alors que l'émotion est encore vive, les députés, signataires du texte, demandent un examen urgent de leur proposition de loi. Marie Lecoq.
5: Cette fois, ils ont le soutien de la présidente de l'Assemblée nationale, Yaël Braun-Pivet.
6: Je demande au gouvernement d'inscrire ce texte de loi à l'ordre du jour de la session extraordinaire, soit en juillet, soit en septembre.
5: Un soutien bienvenu pour la socialiste Céline Thiébaut-Martinez, en pointe sur ce texte soutenu par une coalition allant des macronistes aux écologistes. L'objet principal du texte est de mieux recueillir la parole des victimes, femmes et enfants, mais pas que.
7: On aurait par exemple des juges des violences sexistes et sexuelles, mais on aurait également des tribunaux qui seraient dédiés.
5: Un texte que soutient David Topiak, c'est dans sa circonscription du Gers que s'est produite la mort dramatique de Liana. Il y a un an, il dénonçait déjà le manque de moyens au tribunal judiciaire d'Auch. Aujourd'hui, il ne veut pas créer de polémique.
8: Mes concitoyens gersois sont en attente de vérité et d'action. Ils ne sont pas en attente de démission ou en attente de bouc émissaire qui porterait le chapeau pour toute une chaîne judiciaire.
5: Contrairement au gouvernement, ce texte s'attarde davantage sur les moyens supplémentaires à la justice. Ce même gouvernement décidera de l'avenir du texte en l'intégrant ou non dans un ordre du jour parlementaire déjà chargé.
1: Marie Lecoq est toujours dans l'actualité judiciaire française. Le chanteur Patrick Bruel, placé en garde à vue ce lundi matin par le parquet de Nanterre, juste à côté de Paris. La dizaine de plaintes pour violences sexuelles qui visent le chanteur a été regroupée là-bas. Épinglé pour ses agissements depuis bientôt un mois, le sexe...

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2: L'heure du grand journal du soir. Bonsoir Christophe Paget.
4: Bonsoir Romain, bonsoir à toutes et à tous.
2: Et à la une ce soir, cette déclaration de Benjamin Netanyahou. Israël exerce son droit à se défendre chaque fois que c'est nécessaire.
4: Un message en direction de Donald Trump. Le président américain lui avait demandé de ne pas riposter aux tirs de missiles iraniens sur le pays, ce qu'il a quand même fait. Message aussi en direction de l'Iran, qui annonce l'arrêt des frappes commencées hier, mais qui menace de les reprendre si le sud Liban est à nouveau touché. Nous appelons notre correspondant à Jérusalem dès le début de ce journal.
2: L'actualité en France, c'est l'affaire du meurtre de Liana et Gérald Darmanin qui exige une mobilisation générale des magistrats.
4: Le corps de la fillette avait été découvert jeudi dernier. Le garde des Sceaux a reçu aujourd'hui les procureurs généraux à qui il a demandé de reprendre l'intégralité des plaintes qui touchent les enfants, car le principal suspect a déjà été mis en cause dans des affaires pédocriminelles. Ce soir, des rassemblements se tiennent devant 180 tribunaux. Nous irons devant le palais de justice de Paris. Et puis nous nous rendrons aussi en Arménie où le Premier ministre sortant Nikol Pachinian a largement remporté les législatives. Son objectif maintenant, faire la paix avec l'Azerbaïdjan. Mais ce sera un petit peu compliqué puisqu'il n'aura pas la majorité nécessaire à l'Assemblée pour mener certaines réformes demandées par son voisin. Notre envoyé spécial à Erevan, Daniel Vallon, nous expliquera tout ça. Ce sera le dossier de ce 20h.
2: Et après ce grand journal du soir, des témoignages de ceux qui à tout moment risquent de perdre leur vie. Reportage en Ukraine, de Kherson à Kharkiv. Reportage signé de nos confrères du quotidien français La Croix, qui ce lundi lance une grande série intitulée « Affronter la guerre, conquérir la paix ». Nous les appellerons. À la une donc, Téhéran qui a annoncé cet après-midi l'arrêt de ses frappes sur Israël.
4: Oui, des frappes hier et aujourd'hui auxquelles Israël a riposté en visant entre autres un site pétrochimique, riposte contre l'avis du président américain Donald Trump. Aujourd'hui, Téhéran annonce donc l'arrêt de ses attaques, mais en promet de nouvelles si le sud Liban est à nouveau visé par Israël. Et c'est la raison qui avait été donnée pour les attaques d'hier. Réponse d'Israël Katz, le ministre de la Défense israélien. Nous rejetons les conditions de l'Iran et continuerons à agir au Liban contre le Hezbollah. Michel Paul, bonsoir.
5: Bonsoir Christophe, bonsoir à tous.
4: Michel Paul, notre correspondant à Jérusalem. Alors on parlait d'Israël Katz, mais les déclarations que tout le monde attendait depuis hier, ce sont celles de Benjamin Netanyahou, qui en fin d'après-midi, dans une adresse à la Nation, a acté la suspension provisoire des hostilités avec Téhéran, mais qui a aussi réaffirmé le principe de riposte.
5: Oui, silence radio depuis hier soir, et puis cette allocution enregistrée de 2 minutes, visage fermé, Benjamin Netanyahou a fini par s'adresser aux Israéliens ce lundi soir, après l'envoi d'une 30aine de missiles balistiques iraniens sur le pays. Officiellement, le Premier ministre confirme que le feu est désormais contenu. Israël a le plein droit à l'autodéfense et nous l'exerçons, déclare Benjamin Netanyahou.
6: Ces dernières 24 heures, l'Iran et le Hezbollah ont tenté de nous imposer une nouvelle équation. Et cette équation est intolérable et inadmissible à mes yeux. Ils ont pensé qu'ils tireraient sur Israël depuis le territoire du Liban et de l'Iran, et que nous n'agirions pas. Cela ne s'est pas produit, et cela ne se produira pas non plus, pas sous ma responsabilité.
5: Une ferme.

0: été affichés, qui peinent pourtant à masquer les coulisses de...
1: Oui, Michel Paul.
0: Oui, Israël était prêt à répliquer massivement dès jeudi dernier, et c'était sans compter sur Donald Trump. Le président américain a personnellement tapé du poing sur la table, exigeant un cessez-le-feu immédiat sur ses réseaux sociaux, avant de faire plier le premier ministre israélien lors d'un appel téléphonique cet après-midi. Alors, Benjamin Netanyahou a ostensiblement salué l'action de son ami Trump, tout en menaçant de frapper avec force si Téhéran commettait l'erreur de recommencer. Sur le terrain, l'équation reste pourtant hautement volatile. Malgré les annonces de trêve, des frappes et des tirs de roquettes continuent de secouer le sud Liban et la frontière nord d'Israël.
1: Merci Michel Paul en direct de Jérusalem. Alors on le disait, Téhéran menace, je cite, de prendre des mesures plus sévères si Israël continue ses opérations dans le sud Liban. Ce qui n'a pas empêché, Michel Paul le disait à l'instant, les bombardements israéliens de se poursuivre dans la région, notamment dans la ville antique de Tyr, à 20 km de la frontière israélienne. Selon la Croix-Rouge libanaise, 4 secouristes ont été blessés et un site classé au patrimoine mondial aurait été touché. Oriane Verdier.
2: Tyr est l'une des plus anciennes cités du monde méditerranéen, avec notamment 2 sites protégés par l'UNESCO. L'un des deux, qui abrite des vestiges romains, était compris dans un ordre d'évacuation lancé dimanche par l'armée israélienne. Les frappes se sont abattues sur des bâtiments avoisinants et l'une aurait touché un bureau administratif du site, selon le directeur des sites archéologiques du sud du Liban. Ainsi, certains artefacts archéologiques ont été endommagés, affirme-t-il. Une pluie de débris est tombée sur un vaste périmètre touchant les colonnes, les chapiteaux et les mosaïques. Les experts ne peuvent pas atteindre la zone pour une première évaluation à cause du danger toujours présent. L'autre site protégé de Tyr a également été endommagé au début de la guerre. Depuis le dernier conflit qui a pris fin en 2024, l'UNESCO a accordé une protection renforcée provisoire à plus de 70 sites patrimoniaux au Liban. Il y a 2 semaines, le ministre libanais de la Culture avait prévenu que les frappes israéliennes mettaient les sites patrimoniaux en sérieux danger.
1: Oriane Verdier, en Lettonie, des avions de chasse français ont abattu ce matin un drone qui s'était manifestement égaré. Les rafales étaient stationnées dans le pays balte pour l'OTAN. Vilnius a remercié la France en précisant que pour le moment, le pays d'origine du drone n'avait pas été établi. Et puisqu'on parle d'avions de chasse, selon Berlin, le chancelier Friedrich Merz et le président français Emmanuel Macron se sont entendus pour ne plus poursuivre la construction d'un avion de combat commun, le SCAF. Cela fait des mois que ce projet franco-germano-espagnol traversait une mauvaise passe sur fond de tensions germano-françaises et aussi entre les entreprises Airbus et Dassault.
3: Aux Philippines, un violent séisme a fait ce matin au moins 35 morts.
1: 35 morts au moins, mais aussi 134 blessés, une douzaine de personnes portées disparues. Ce séisme de magnitude 7,8 a détruit de nombreux bâtiments alors que c'était la rentrée scolaire dans le pays.
3: RFI 20h06, ici à Paris, c'est le grand journal du soir avec Christophe Pagé. On en vient justement à l'actualité française et Gérald Darmanin qui exige une mobilisation générale des magistrats.
1: Oui, qui exclut de démissionner. Le garde des Sceaux est sous pression après la découverte du corps d'une fillette de 11 ans, Liana, jeudi dernier. Il s'avère que le principal suspect a déjà été mis en cause dans des affaires pédocriminelles. Et ce lundi, son frère vient d'être mis en garde à vue pour viol sur mineur. Le ministre de la Justice a reçu aujourd'hui les procureurs généraux et il leur a demandé de reprendre l'intégralité des plaintes qui touchent les enfants. Il a répété aussi que des sanctions seraient prises. De son côté, la présidente de l'Assemblée nationale, Yaël Braun-Pivet, a demandé l'inscription à l'agenda du Parlement de la proposition de loi dite intégrale sur les violences sexistes et sexuelles, co-signée par une centaine de députés. Une loi qui, si elle avait été votée, aurait pu régler certains problèmes mis au jour par cette affaire, a estimé la présidente de la Fondation des Femmes. Et un appel avait été lancé ce lundi par des associations féministes et de la protection de l'enfance à se rassembler devant les tribunaux français. 180 rassemblements sont prévus. Ils devaient commencer il y a un peu plus d'une heure. Objectif, protester contre le laxisme, je cite, de la justice trop lente qui n'écoute pas la parole des enfants. Parmi ces rassemblements, celui devant le ministère de la Justice avait été interdit. C'est donc devant le palais de justice de Paris que l'on retrouve Marius Roland. Marius, bonsoir. Beaucoup de monde, vraiment, à ce rassemblement.
4: Oui, la place est complètement pleine. Hein. Ils sont au moins 700 selon les forces de l'ordre, peut-être un peu plus, à être venus malgré la pluie. Alors, il y a des familles, des parents, des enfants, des retraités, des étudiants. Hein. Il y a tout, mais aussi et surtout des associations, des organisations féministes de protection de l'enfance. la Fondation des Femmes, le collectif Nous Toutes et encore tout un tas d'autres qui sont eux, en train de prendre la parole en ce moment même sur une scène devant la Cour de justice de Paris. Et toutes ont le même message, hein. Plus jamais ça, plus jamais une autre affaire Liana. Sur les pancartes qui sont brandies dans la foule, dans les slogans qui sont scandés. Certains demandent aussi la démission du ministre de la Justice, Gérald Darmanin, alors que vous le disiez, Christophe, celui-ci a indiqué que ce n'est pas prévu. D'autres exigent l'adoption de la loi intégrale contre les violences sexistes et sexuelles commises à l'encontre des femmes et des enfants. Et puis, une autre revendication liée, mais tout aussi importante, plus de moyens dans la justice, plus de personnel aussi, c'est ce que me disait un des manifestants, qu'il s'agisse des petites gendarmeries de village ou des parquets des grandes villes.
1: Merci Marius Roland. À noter que malgré l'interdiction dont on parlait, de nombreux manifestants sont en ce moment réunis devant le ministère de la Justice, place Vendôme, dans un climat apparemment très tendu. Toujours en France, Patrick Bruel, placé en garde à vue. Ce matin, le chanteur est depuis des mois accusé de viol et d'agression sexuelle et il est auditionné aujourd'hui sur des faits concernant, à ce stade, 13 victimes présumées. C'est ce qu'a précisé le parquet de Nanterre, près de Paris. Sa garde à vue peut durer jusqu'à 48 heures. Et on a aussi appris aujourd'hui que deux nouvelles plaintes pour viol ont été déposées contre lui les 27 mai et les 3 juin par deux femmes.
3: Les violences sexuelles au menu du déplacement du pape Léon XIV en Espagne.
1: Troisième jour de visite pour le pape qui a été reçu par le chef du gouvernement socialiste Pedro Sanchez et il s'est aussi adressé aux députés à l'Assemblée. C'est inédit pour un pape en Espagne. Il y a parlé de son opposition.

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0: que l'analogie, le parallélisme va parfois très loin dans les détails.
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2: Parce que l'opéra est attaché à l'expression des passions, on y trouve une grande gamme pour exprimer le désir, mais aussi des passions tristes comme la jalousie, l'affliction. Mais au cœur de ces passions tristes, les situations qui prêtent à pleurer pourraient affliger plus ou moins et mettre leur victime dans un état possiblement suffocant, peu propice donc à la douce expression d'un long lamento. Dans Une philosophie des sanglots paru aux éditions Rivage, la philosophe Estelle Ferrares se rétracte face à quelque esthétique des pleurs en affirmant qu'il faut abandonner l'idée d'une utilité des sanglots et même renoncer à les observer du point de vue de leur efficacité sur le monde. Pour ce numéro sangloté de Métaclassique, nous sommes installés au salon Marguerite Long de la bibliothèque Lagrange-Fleuret en compagnie d'Estelle Ferrares, du musicologue Bertrand Porot et du chanteur Marc Moyon que nous écoutons pour commencer dans Tutti il di Piengo, un sonnet de Pétrarque mis en mélodie par Caccini.

0: Bonjour Marc Moyon.
1: Bonjour.
0: Quand on vous entend à l'instant avec Angélique Moyon au Théorbe faire après avoir dit la grimace, c'est donc que le veut dire que vous sanglotez.
1: Ben en tout cas, c'est l'utilisation d'un des outils ornementaux de Caccini, le trillo, qui est un ornement un peu qui nous permet de faire plein de choses et entre autres de sangloter, oui, un peu. Je l'espère en tout cas.
0: Vous avez chanté exactement le même poème, mais avec une ligne vocale dessinée par un certain Jacopo Peri, qui est un exact contemporain de oui. Caccini et de Monteverdi, du reste. Oui. Peut-être on va écouter le même passage.

0: Voilà, donc là, il utilise complètement autre chose, une grande montée chromatique, créant plein de dissonances. Donc, c'est vraiment intéressant parce que, voilà, ils vivent exactement au même endroit, à la même époque, et ils utilisent des outils complètement différents pour exprimer ces larmes et le fait de pleurer. Et c'est pareil pour le début, quand Caccini fait « tutto il piango », donc il utilise un ornement que lui appelle « exclamazione », qui pourrait être utilisé aussi pour la joie, par exemple. Mais ça dépend comment on le forme. Et puis là où Peri fait « tutto il piango », avec un grand intervalle, comme une espèce de dépression, voilà, c'est vraiment une manière un figuralisme très différent en fonction voilà, des envies et des personnes.
1: Ce qui est curieux, c'est que donc il y a un code, mais il n'y a pas vraiment de normes, puisque d'un compositeur à l'autre, et dans un contexte historique tout à fait identique, on peut avoir des façons si différentes de...
0: Oui, d'autant plus que là, le contexte est particulier, parce qu'au début du XVIIe, à Florence, c'est vraiment un vrai laboratoire expérimental, avec ces camerate, où en fait, on réfléchit un peu à une nouvelle forme de musique. C'est vraiment eux qui vont créer l'opéra, quelque part, en définissant ce nouveau style du recitar cantando, donc parler et réciter, ce qui permet aussi d'avoir une déclamation qui soit très proche et plus efficace en termes émotionnels, en fait. C'est vraiment l'idée de pouvoir exprimer au plus proche les passions humaines. Et donc, voilà, c'est des expérimentations, tout ça. Donc, évidemment, c'est normal qu'ils aillent dans plusieurs sens différents.
1: Les historiens de la musique nous disent que c'est cette génération qui invente la mélodie accompagnée. C'est aussi un mouvement de sortie de la polyphonie qu'on avait instituée au XIVe siècle.
0: Exactement, c'est-à-dire qu'enfin, le poète... est seul à dire « je ». Avant, on était cinq à dire « je ». Et donc, il y a quand même une forme d'incarnation plus précise et de crédibilité, entre guillemets, de cette personne qui, tout d'un coup, dit « je pleure » et elle est seule à pleurer, au lieu du madrigal où ils sont cinq ou six.
1: Mais précisément, si on est aussi à un moment de réunification de la poésie et de la musique, on ne devrait pas avoir à mettre autant de fioritures sur le texte.
0: Alors oui, après, c'est vraiment des... Vous avez entendu que Peri est beaucoup plus sobre que Caccini, par exemple. Donc après, c'est vraiment
1: beaucoup plus solidaire de Pétrarque.
0: Oui, aussi. Mais en fait, c'est aussi, je trouve, une période très, très intéressante parce que le fait de rendre ce répertoire solistique va aussi permettre de développer une personnalité du chanteur qui va devenir le fameux chanteur d'opéra avec son ego démesuré. Mais en fait, je pense que c'est vraiment là que ça se crée où tout d'un coup, l'interprète a beaucoup plus de liberté et peut vraiment s'exprimer beaucoup plus librement aussi. Dans une polyphonie, vous êtes plus contraint, évidemment.
1: Parce que le mot figuralisme, il est plus ou moins synonyme de madrigalisme, c'est-à-dire que c'est bien dans le genre madrigal que se prépare ce répertoire de figures.
0: Oui, complètement. Il y a une vraie filiation. C'est vraiment, on va utiliser ce matériel-là, mais en le développant et en le personnalisant énormément. Et c'est ce qui va donner après vraiment ces personnalités de chanteurs. Et je pense que justement, Caccini et Peri étaient deux superstars parce qu'ils étaient vraiment très différents et qu'on allait les écouter pour des raisons différentes aussi.
1: Bonjour Estelle Ferrarez.
2: Bonjour.
1: Vous mobilisez Diderot qui explique que l'homme animé d'une grande passion manifeste celle-ci non pas par des discours, mais avec des cris, des mots inarticulés, des voix rompues, quelques monosyllabes qui s'échappent par intervalles. Je ne sais quel murmure dans la gorge entre les dents, dit Diderot, ça veut dire que l'émotion met en péril l'expression.
2: Absolument. En tout cas, c'est l'émotion, pour autant qu'elle va donner lieu à ce que j'appelle des sanglots, mais de manière générale à toutes les formes de suffocation. C'est-à-dire que ce qui fait une différence, c'est l'usage du diaphragme, le fait que le diaphragme commence à convulser ou à avoir un spasme. Et là, effectivement, c'est quelque chose qui va se porter à l'attaque de la parole, qui va la rendre difficile, voire qui va la rendre impossible.
1: Vous dites vous-même au moment de sangloter, ouais, ma respiration est entravée, une sensation d'étranglement me saisit au larynx, certains de mes muscles se contractent violemment. On devrait donc plus être disponible à l'expression naturelle de ce qu'on est en train de ressentir.
2: C'est ça, c'est-à-dire que par ailleurs, il est possible de lutter, c'est parfois ce qu'on fait. Donc de quand même continuer à entretenir le flux de l'expression, mais c'est quelque chose qui déjà est épuisant et la plupart du temps qui nous amène à renoncer à le faire. Et quand il y a des sons qui sortent, en fait, ce sont des sons assez grotesques. Vraiment, le logo, c'est-à-dire le fait de mettre en mots de la raison, est complètement abolie, attaquée par le sanglot. Et en même temps que la raison, c'est ce que j'essaye de dire, quoi. Enfin, en même temps que le langage, c'est la raison, donc c'est la pensée qui se retrouve hachée, voire impossibilisée complètement par cette attaque du diaphragme sur un certain nombre de facultés humaines.
1: La suffocation réalise une saturation de mon expérience. Vous parlez d'une saturation par l'impuissance que l'on ressent au moment où on se trouve pris par le sanglot.
2: Oui. En principe, on sanglote dans des situations d'impuissance, c'est-à-dire face à un deuil, à une rupture, à un échec. Et donc, on a fait l'expérience de la limite de ces puissances. Et ce qui se passe, c'est que le corps va redoubler cette impuissance. C'est pour ça que je parle de saturation. C'est enfin rien d'autre que cette impuissance, précisément parce que ce qui peut-être nous permettrait de remettre un peu de sens dans ce qui vient de se produire, soit le langage, soit la pensée, ben ceci est également attaqué. Donc en fait, il y a une sorte d'action du corps pour nous obliger en fait à regarder et à n'être que cette impuissance, d'où cette espèce de saturation, mais qui est aussi une saturation corporelle, hein. C'est-à-dire que notre expérience se limite à ça, nous ne sommes plus que des sanglots, et nous sommes même suffoqués, c'est-à-dire que tous les flux sont interrompus par cette attaque qui vient du diaphragme.
1: Mais cette épreuve de l'impuissance, elle n'est pas tant que ça une découverte, parce que vous précisez bien qu'on a alors une espèce de contact, de prise avec cette impuissance, mais qu'on la connaissait, on savait qu'on était impuissant, sauf que là, on en fait l'épreuve corporelle.
2: C'est-à-dire qu'on on l'apprend autrement. C'est une des thèses que je défends, c'est-à-dire que au fond, on apprend à connaître cette impuissance, on en fait une expérience d'une toute autre texture que si on y réfléchit calmement. Je vais dire, bon voilà, je regarde ce que j'ai fait de ma vie ces dernières années, et puis j'en arrive à la conclusion rationnelle que oui, je me suis arrivée au bout de ce que j'aurais pu faire. Bon, là, on le connaît différemment, et il y a une sorte de... C'est pour ça que certains corps sont davantage disposés que d'autres à sangloter, parce qu'il y a des traces en fait qui sont déposées, non pas où on aurait des souvenirs précis, mais en fait j'utilise un vieux concept qui vient de la tragédie, qui est la nagnorisis, dont parle Aristote, donc pour renvoyer à tous ces moments dans les pièces grecques où en fait un personnage en reconnaît un autre qu'il a connu par le passé mais qui est devenu complètement différent. Il y a ce moment en fait de révélation soudaine, ce qui est souvent en fait très charnel, au sens qu'il va supposer un toucher, qu'il va supposer un choc, c'est rarement quelqu'un qui explique à l'autre voilà qui il est. C'est toujours quelque chose qui permet une reconnaissance. Et en fait, je crois qu'il y a dans le sanglot quelque chose de cet ordre, au sens où je sais à nouveau cette impuissance et j'ai déjà fait cette expérience. Donc mon champ de connaissance, si on peut appeler ça comme ça, cette connaissance qui reste toute corporelle, se réouvre, cet état se réouvre et puis va se refermer dès lors que les sanglots s'arrêtent et que je retourne à un mode de pensée beaucoup plus articulé.
1: Mais alors l'anagnorisis, ce concept aristotélicien, semble en attaquer un autre qui est celui de catharsis, parce que du coup il n'y a plus la circulation tranquille d'une émotion qu'on vit pour l'apaiser, quoi.
2: Oui, c'est une lecture que je me refuse à avoir en fait à propos des sanglots, c'est-à-dire qu'il y a souvent cette espèce d'argument d'une sorte de soulagement qui serait réalisé par ce phénomène particulièrement violent. Bon, d'une part, c'est quelque chose qui n'a pas été objectivé par les neurosciences, tout simplement. Quand on regarde ce qui se passe après une crise de sanglots, rien ne se passe dans les différents hémisphères qui permettraient de dire, voilà, là, maintenant, il y a sécrétion de quelque chose qui va m'apaiser. Donc, bon, déjà, ça n'a pas été objectivé. Et puis, de manière générale, j'essaye de m'inscrire en faux contre toute explication, on va dire, fonctionnaliste des sanglots, au sens où les sanglots auraient une fonction qui serait, par exemple, déterminé par l'espèce humaine, mais on peut aussi voir quelque chose de plus élaboré, et que finalement ce serait la manière dont les sanglots, dont l'espèce humaine avec laquelle elle aurait réussi à affronter un certain nombre de difficultés, à s'adapter de manière très physiologique à des épreuves extrêmes.
1: On va y revenir, comme ça met en cause même la pensée darwinienne des larmes. Vous écrivez le motif du sanglot comme pauvre ruse du sujet qui se préserverait du pire et optimiserait le peu qu'il lui serait possible de faire dans une situation contrainte, semble peu tenable. Bertrand Porot, bonjour.
3: Bonjour.
1: Vous êtes musicologue, vous vous occupez beaucoup du répertoire que l'on dit baroque, et effectivement, dans l'opéra baroque que Marc Moyon chante quotidiennement, il y a beaucoup de pleurs qui se trouvent justement en représentation, qui visent pour le coup la catharsis.
3: Oui, oui, bien sûr, parce que dès le début de l'opéra, comme Marc l'a mentionné, existe une séquence qui est extrêmement courante, c'est le lamento. Mais ce lamento, il a aussi une filiation parce que il vient de la pastorale dramatique, ou des romans, c'est-à-dire des pièces de théâtre ou des romans qui mettent en scène des mondes de bergers, mais des bergers idéaux. C'est le mythe d'un âge d'or où on vivait au contact de la nature, et ces bergers donc sont préoccupés par leurs relations amoureuses. Et dans les relations amoureuses, il y a toujours, comment on pourrait dire, des petits incidents et donc qui provoquent des pleurs, des lamentations. Alors, les premiers opéras, bien sûr, l'Orfeo de Monteverdi même, présentent des scènes pastorales. Donc, ils reprennent de la pastorale dramatique, ils incluent des scènes de lamento. Et ce lamento va passer aussi en France. Mais sous le nom de plainte, et on l'a francisé, on l'a adapté au style français, mais la filiation est vraiment, vraiment italienne. Et dans l'opéra et l'Ulysse, puisque c'est l'Ulysse qui a, il n'a pas inventé l'opéra, mais qui a créé ce qu'on appelle la tragédie en musique, il reprend ces séquences de plaintes extrêmement dramatiques, mais dans un autre contexte, un contexte plus héroïque, parce que le genre était à la gloire du règne de Louis XIV. Enfin, disons qu'il devait refléter les vertus héroïques et les vertus du roi à travers des héros idéaux. Mais il y a cette séquence empruntée à la pastorale. Et ce qui est emprunté à la pastorale aussi, c'est qu'il y a beaucoup de divertissements qui sont dans cet esprit-là. Et ça existait déjà dans la comédie-ballet, parce qu'il y a une pastorale dans Les Amants magnifiques, où il y a un lamento. Alors, ce qui est très intéressant, c'est que Lully y élabore ses outils de rhétorique musicale à propos des pleurs, des sanglots.
1: Et essayons de mettre l'oreille dessus avec un extrait d'un de ses opéras qui s'appelle Assis et Galatée, qui d'ailleurs qu'il compose indépendamment de Louis XIV.
3: Ah oui, alors ça c'est très particulier, cet opéra, parce que Lully a subi la défaveur du roi à cause de sa conduite. Il est homosexuel, mais affirmé, donc c'était affiché.
1: C'est une de ses liaisons qui lui a valu
3: à cause du
1: passage
3: ruiné. Et le roi l'a écarté de la cour. Il l'a chassé de la salle du palais royal. Il n'avait plus de salle. Il avait toujours le privilège. Et il s'est rapproché d'un foyer. C'est celui du duc de Vendôme, qui était lui-même homosexuel et libertin, qui a donc pu le protéger, favoriser d'autres créations. Et Assis et Galatée, c'est le dernier opéra de Lully.
1: Donc c'est le duc de Vendôme qui lui en passe la commande.
3: Oui, pour une fête.
1: Et donc on entend à l'acte 3, scène 7, Galatée, effectivement, dire sa peine avec tout ce qu'il faut de rhétorique pleureuse.
3: Oui, parce qu'elle se plaint de la froideur d'Assis, enfin de son amant, qui malheureusement, ensuite, va être écrasé par un rocher, par le géant Polyphème.

0: Ambroisine Bray dans le rôle de Galatée, dans la version dirigée par Christophe Rousset, des talents lyriques de Assis et Galatée de Lully. Bertrand Borot, qu'est-ce que c'est que la catabase?
1: Ah oui, ça c'est une figure de rhétorique. Alors, qu'on peut dire, c'est que la musique est envisagée à l'époque selon les modèles de l'art du discours. C'est l'abbé Batteux qui le dit. Et donc, dans l'art du discours, il existe des figures qui sont capables d'exprimer des passions, des sentiments. Et donc, dans la catabase, c'est une descente mélodique qui, en général, dans la musique baroque, est expressive de moments dépressifs, tristes. Souvent, c'est le symbole de la mort, de la chute aux enfers.
0: Ah oui, ça, c'est un groupe figural, c'est-à-dire le lamento avec la basse.
1: Mais là, il y a quelque chose de particulier. C'est ici, vous aviez on a entendu vers la fin une petite descente mélodique et qui est aussi employée pour évoquer les rivières, les fleuves, comme dans le sommeil de Renaud. Vous avez des descentes avec des crochets par deux. Et donc, il y a une analogie entre les rivières qui coulent et les pleurs qui coulent sur le visage.
0: Ah oui, alors c'est ça le problème, Marc Moyon, c'est qu'un figuralisme en remplace un autre, en fait. Oui, c'est-à-dire qu'on a la même figuration musicale de l'eau qui coule et des pleurs.
2: Oui, et après, c'est notre travail de le faire, de le rendre crédible, je pense vraiment. Oui. Mais je dois dire que je suis vraiment hyper content d'être là, parce que vraiment, c'est très enrichissant ce qu'on écoute là. Merci beaucoup à vous. parce que c'est vrai que dans notre travail, justement, d'essayer d'exprimer des choses qui sont difficilement exprimables, comme le sanglot, justement, et dans le fait de styliser aussi ces expressions. Donc nous, on a tout un attirail, en particulier dans la musique baroque, avec les agréments, qui sont justement une autre couche de rhétorique,
1: en fait. Oui.
2: Et donc, dans tous ces agréments, ce qu'on appelle les agréments, donc les ornements en musique française, on n'a pas le sanglot. On l'a qu'une fois, chez Monteclerc, dans un traité en 1728. Avant, on parle d'accent plaintif, de plainte, de port de voix qui permettent de faire des gémissements, etc. Et on a ce sanglot. Et justement, j'avais envie de vous lire la définition de Monteclerc du sanglot.
0: Avec plaisir. Est-ce que musicalement, vous pouvez spoiler et nous dire si ça ressemble au tri de Caccini de tout à l'heure?
2: Pas du tout.
0: Ah, justement.
2: Pas du tout. Ça ressemble à ce que décrit Estelle. C'est ça qui est très intéressant. Ah. Il semblerait, par le terme de sanglot, que cet agrément ne devrait servir que dans les gémissements. Cependant, on s'en sert pour exprimer plusieurs passions opposées les unes aux autres. Le sanglot est un enthousiasme qui prend son origine dans le fond de la poitrine et qui se forme par une aspiration violente qui ne fait entendre au dehors qu'un souffle sourd et suffoqué. Le sanglot prévient la vive voix avec laquelle il se lie étroitement et lorsque la voix s'est étendue, suivant la valeur de la note ou suivant la force de la passion, elle finit presque toujours par un accent ou par une chute, qui sont deux autres agréments. Le sanglot s'emploie dans la plus vive douleur, dans la plus grande tristesse, dans les plaintes, dans les chants tendres, dans la colère, dans le contentement et même dans la joie. C'est intéressant. Il se pratique presque toujours sur la première syllabe du mot « hélas » et sur les exclamations « ah » et « oh ». Et c'est intéressant parce que justement, ces exclamations « hélas »,« ah »,« oh », c'est vraiment des choses qui interviennent dans le discours quand on n'a plus de mots pour exprimer ce qu'on veut dire. Et donc, on se met à faire « ah ». Et justement, c'est le moment. Enfin, c'est pour ça que je trouvais ça vraiment que ça vibrait très fort avec ce que disait Estelle plus tôt, parce que c'est vraiment l'incapacité de pouvoir dire son émotion. Et donc, on utilise ces interjections. Et il préconise de faire cette inspiration, de la rendre sonore. Et c'est vrai que c'est quelque chose qui est assez peu usité chez les chanteurs, parce qu'on a toujours, on nous a appris à respirer bien tranquillement avant de commencer à chanter. Mais je trouve justement cet ornement-là très intéressant, parce que finalement, en effet, c'est un moment d'impossibilité expressive, mais quelque part, on lui rend une forme d'expression avec cette chose qui est totalement antivocale, en fait, quelque part.
0: Mais c'est une forme d'expression qui prend soin de ne pas être trop verbale, précisément.
2: Exactement. Vraiment du non-musical et du non-verbal. Et c'est ça qui est très intéressant.
0: Pour mimer la suspension de l'activité conceptuelle, en fait, ça ressemble à ça.
2: Parce que c'est vrai qu'on a les accents dont il parle qui sont vraiment où en fait on quitte la voix un peu, on sort de sa ligne vocale, ou la chute où aussi on se permet de se répandre un peu. Et c'est vrai que ça, ce sont des agréments vocaux. enfin qui font, qui sortent un peu de la ligne vocale, mais qui sont quand même sonores, alors que le sanglot est vraiment quelque chose qui est que de la respiration en fait. C'est pour ça que ce mot de diaphragme tout à l'heure parlait à mon cœur, parce que c'est vrai que c'est vraiment ça pour le coup, c'est vraiment respiratoire quoi.
0: 1728, ça veut dire qu'on est quand même presque 50 ans après Assis et Galatée, où vous, Bertrand Poirot, vous avez été relevé les A et les E, justement,
1: oui, mais c'est exactement dans le même état d'esprit, c'est l'écriture musicale qui nous le donne. Et moi, j'emploie le terme d'exclamation, mais en fait, c'est un terme... En France, il n'y a pas eu de théorisation de la rhétorique musicale, c'est plutôt les Allemands. Mais si on compare les partitions, en fait, on peut employer la terminologie allemande, et c'est Pierre-Alain Clerc qui a fait un peu un compendium sur cette terminologie, et donc le sanglot de Montéclair peut s'appeler aussi exclamation, et en fait c'est chez Lully, c'est une rupture de la mélodie avec des grands intervalles, une octave par exemple, un tim, et c'est sur des termes de non-sens, c'est-à-dire ah, oh, hélas. Et moi, ce que j'avais évoqué dans ma recherche, c'est que c'était tout d'un coup, dans ces moments-là, c'est l'éruption du physique, du corps, hein, parce qu'il n'y a plus du tout de... Il y a une rupture vocale importante, mais il n'y a plus de sens non plus.
0: Vous aviez cité tout à l'heure l'abbé Batteux, Charles Batteux, qui, en 1746, publie les Beaux-Arts réduits à un même principe. Et il se trouve que cet abbé Batteux, il nous prévient que l'opéra... En tant qu'il est inspiré du genre pastoral, est un genre dans lequel les passions doivent être présentes, mais de façon relativement édulcorée. Il écrit qu'on nous peigne leur tristesse, leurs soucis, leurs jalousies, leurs dépits de ces bergers et bergères. Ces passions sont des jeux innocents au prix de celles qui nous déchirent. Ce qui alimente la thèse d'Estelle Ferrarès, c'est que quand on les esthétise, les passions sont plus si déchirantes que ça.
1: Ah oui, oui. Non, ce qui veut dire, c'est que l'univers du berger est un univers très doux, et même si s'il est parsemé de plaintes, c'est un univers idéalisé. Mais par exemple, on va pas trouver chez les bergers les ambitions politiques ou les jalousies politiques, ou alors des grands débats comme dans le Cid, qui donc hésite à tuer le père de sa fiancée. Je pense que c'est ça qu'il veut dire. Il y a quelque chose de à la fois serein et mythique et poétique. C'est intéressant le titre de Batteux, parce que réduit au même principe, ça veut dire c'est l'imitation de la nature.
0: Oui, ça veut dire
1: tous les
0: rationalisations.
1: C'est le concept d'Aristote, la mimésis. Ouais. Et la mimésis, c'est pas du tout ce qu'on croit, imiter le chant des oiseaux et tout. Si, ça comprend ça aussi, mais c'est imiter les passions humaines et leurs manifestations aussi physiologiques. Donc, essayer d'imiter les sanglots, les larmes, etc.
0: Marc Mouillon.
2: Non, je trouve ça très intéressant. Et justement, c'est vrai que tous ces bergers, bergères, vraiment, la référence à l'astrée, l'âge d'or, etc. C'est vrai que ça permet, cette distance qui est créée et ce fait de styliser ces émotions permettent aussi de pouvoir les dire, tout simplement, en fait. Pouvoir permettre de faire passer des choses aussi qui seraient peut-être que la bienséance ne pourrait pas admettre, mais qu'en fait, ça permet, en fait, finalement, de dire vraiment ce qu'on a à dire.
0: Oui, mais quand vous lisez Montéclair et que vous avez une espèce de codage rhétorique de comment chanter ses passions, est-ce qu'à l'arrivée, vous n'avez pas l'impression de les polisser un peu ?
2: Mais alors, moi, je vois ça comme une espèce d'essai d'intellectualiser quelque chose, déjà une pratique qui se faisait. Donc voilà, il y a ce filtre-là. Et après, pour nous, c'est quand même intéressant, parce que ça veut dire qu'on peut un peu pousser les murs d'un point de vue par rapport à une manière de chanter extrêmement stylisée qui nous a hérité du bel canto, etc., de quelque chose qui est, pour le coup, encore plus lissé. Là, ça nous permet quand même d'avoir d'autres outils, d'autres couleurs qui soient moins académiques en termes de vocalité. Et donc, ça, c'est très intéressant. Mais après, tout ça nous permet d'essayer de viser juste pour justement tenter d'émouvoir, en fait.

0: Alors là, il se passe quelque chose. Estelle Ferrares, c'était The Fairy Queen de Britain, mais dans une version qui est chorégraphiée par Pina Bausch dans le spectacle Café Muller. Pourquoi ces sons de chaise disent presque plus du sanglot que la chanteuse ?
1: Parce que pour penser l'impuissance, j'essaye d'utiliser un concept qui vient de la phénoménologie française, c'est-à-dire de Merleau-Ponty, Sartre, Simone de Beauvoir. En fait, il parle de puissance comme d'une prise sur le monde. Et ce que j'essaye de montrer, c'est-à-dire qu'appréhender la question de la puissance de manière corporelle, comme lorsqu'on emploie le mot « prise », ça permet de réfléchir sur justement ce que peut un corps et ce que c'est qu'un corps qui ne peut pas ou qui peut moins ou qui peut mal. Et donc quand on ne peut pas prendre quelque chose, quand le monde ne nous tend pas de prise, ben on se cogne dans le mur, dans le monde. Enfin, et cette pièce de Pina Bausch, moi, elle m'a beaucoup touchée parce qu'en fait, donc, elle montre des sanglots. Il y a plusieurs reprises, une des danseuses qui mime un sanglot. Enfin, mais il y a aussi en fait vraiment un rapport au monde qui va traverser toute la pièce, dans lequel il y a deux danseuses en particulier. Il y a 6 danseurs, 3 femmes et 3 hommes. Et donc il y a 2 danseuses, dont Pina Bausch, lorsqu'elle dansait elle-même ce ballet, qui en fait se cognent dans un décor qui est complètement dans l'obscurité, et au milieu desquels sont renversées des tables et des chaises d'un café, manifestement. Et en fait, c'est un ballet très difficile à danser, puisque c'est un ballet qu'on danse les yeux fermés. Donc en fait, les danseuses se font vraiment mal. Et elles courent, enfin, d'un bout à l'autre, elles vont se heurter dans les meubles, dans les murs, dans les hommes qui sont là aussi. Et donc, il me semble que ça permet... Elle nous donne à voir de beaucoup de manières différentes, et pas seulement au moment où on entend le son sanglot, ce qui est en jeu dans l'impuissance, comment saisir cette impuissance, et donc cette question de la prise sur le monde, de l'absence de prise. Elle se cogne dans le monde. Voilà,
0: en l'occurrence, dans le passage précis que l'on vient d'entendre, c'est un homme qui pousse les chaises pour qu'elle ne se cogne pas, précisément parce qu'elle semble avoir perdu la maîtrise de son déplacement pris par le sanglot.
1: Oui, ouais. Il y a des moments où effectivement il y a un personnage qui pousse, mais il y a des moments où il y a personne qui enlève, et donc là, ça fait très mal.
0: Vous dites que si pour Merleau-Ponty les possibilités qui s'ouvrent dans le monde dépendent du mode et des limites d'un je peux corporel, vous dites aussi que Iris Marion Jung lui rétorque que les femmes sont enfermées dans un je ne peux pas, ou plutôt que nombre de leurs je peux sont doublés d'un je ne peux pas. Et vous pointez beaucoup dans votre livre Une philosophie des sanglots que hommes et femmes ne sont pas égaux devant la question que nous abordons.
1: Oui. En fait, je pars de Merleau-Ponty parce que quand on pense le corps, enfin en philosophie, c'est un peu un point d'entrée évident. Et il va toujours poser le corps comme ce dont part la puissance, en fait. C'est ce qui pose le monde, c'est ce qui pose l'espace, c'est ce qui pose le temps. Et en fait, l'être humain, donc, qui n'est pas genré, hein, donc il dit tout le temps l'être humain, ben, c'est celui qui est au centre de ses coordonnées, aussi bien coordonnées temporelles, coordonnées spatiales. Et donc, il a des intentions, et c'est avec ses intentions, en fait, qu'il va se mouvoir. Et ce qu'ont montré, alors déjà, très rapidement derrière Beauvoir, c'est que bon, ça c'était peut-être une vision qui ne concernait que certains corps. Et encore un peu plus tard, en fait, dans les années 80-90, quelqu'un qui s'inscrit aussi dans donc cette féminologie, dans ce mouvement de la féminologie, donc il s'appelle Iris Marion, a écrit un article très intéressant qui a été très très lu, qui s'appelle Lancer comme une fille. Et dans lequel, en fait, elle essaye d'expliquer ce que c'est que donc lancer un ballon, hein, c'est un geste aussi simple d'un point de vue philosophique. Et donc, pourquoi est-ce que finalement, bah, les femmes, la plupart du temps, bah, leurs tirs sont un petit peu minables, quoi. Ça tombe, ça va pas loin. Et c'est donc toute une réflexion sur ce que c'est que, quand on a un corps, d'occuper l'espace, et est-ce qu'on a été ou pas habitué à s'y dilater, puisqu'en fait, dilater, ça, c'est un mot de Merleau-Ponty, se dilater dans l'espace, c'est-à-dire en fait le prendre, le posséder, le créer, lui imprimer son mouvement, ou bien est-ce qu'on a été au contraire socialisé de manière à avoir toujours deux choses. C'est-à-dire, évidemment, il y a bien des choses qui doivent être faites, donc il y a une agentivité et un déploiement qui est nécessaire, mais en même temps, jusqu'à un certain point, il y a tout le temps en même temps un « je ne peux pas ». D'où cette idée qu'il y a à la fois une prise et la négation de cette prise, en fait. Il y a à la fois une injonction à prendre et un échec en partie programmé.
0: Et la pensée de l'impuissance, vous dites aussi qu'en philosophie, elle n'est pas très riche. Même le Bartleby, avec son « Je préférerais ne pas », vous le taxez de luxueux dans sa pensée de l'impuissance, parce qu'il rate la question, en quelque sorte, tellement il la prend avec trop de distance.
1: Alors oui, bon, il y a vraiment une passion en fait de la philosophie pour la puissance sous toutes ses formes. Hein, vous avez la volonté de puissance, la puissance de savoir, la puissance d'agir. Et voilà, exactement. Donc en fait, il y a vraiment beaucoup de réflexions sur ces questions-là, qui, à mon avis, c'est pas pour rien que c'est parce que ça a été très longtemps peuplé d'hommes en fait cette discipline, mais c'est peut-être pas forcément l'unique raison. Et donc en fait, il y a quelques philosophes, mais assez rarement, qui vont s'approcher de la question de l'impuissance, mais c'est toujours en fait au fond pour la dépasser ou pour trouver en elle quelque chose qui serait déjà son contraire. Et justement, Bartleby, c'est pas de l'impuissance, c'est en fait le fait d'affirmer la puissance de se retirer du monde. Oui. C'est pas être confronté à des limites objectives, c'est simplement je préfère ne pas. Donc je préfère ne pas participer au tumulte du monde, dont, à propos duquel j'ai une sorte de, comment dire, de sagesse. Donc d'une certaine manière, là, j'affirme une puissance de pensée du philosophe qui est supérieure. C'est en fait, c'est plutôt une sorte de prise de distance, de prise de hauteur par rapport à ça, mais ça n'est en rien de l'impuissance en fait.
0: Parce que quand Galatée tout à l'heure chantait son injustice, ça veut dire qu'elle donnait à ses pleurs une espèce de projet de réparer la dite injustice. Est-ce que vous la soupçonnez à ce moment-là de se mettre un peu dans la position d'un Georges Eddy Oberman qui va donner aux pleurs une fonction de soulèvement et donc finalement un projet de puissance?
1: Alors ça, je ne peux pas dire ou pas, enfin dire si je soupçonne ou pas. Enfin, je crois que les sanglots sont un état physiologique d'une telle virulence qu'en fait il ne permet pas quelque chose comme un projet. Il y a vraiment une sorte d'interruption absolue. Il y a des images qui peuvent parler, il y a des sons parfois, mais il y a certainement pas un projet. Ce que fait Georges Didier Huberman dans un ouvrage qui s'appelle Peuples en larmes, peuples en armes, dans lequel il ne parle pas spécifiquement des sanglots, mais des larmes en général, c'est qu'en fait, il va tenter de penser une forme de logique collective dans laquelle les larmes ou l'expression d'un certain nombre d'émotions négatives auraient leur place pour embraser en quelque sorte un certain nombre de soulèvements, de mouvements, de contestations populaires. Et donc avec cette idée qu'il y aurait, il va beaucoup en particulier commenter le cuirassier Potemkin, dans lequel en fait on voit des vieilles femmes qui pleurent, c'est pas tout à fait le début du film, mais c'est assez rapidement ça, à la suite donc de la mort d'un marin dans le cadre d'un soulèvement sur un bateau. Ces vieilles femmes qui pleurent vont, c'est la thèse de Didier Oberman, être en fait le ressort, le déclencheur d'une insurrection qui va emporter toute la ville. Donc on est en 1905 et ce sera ensuite une insurrection qui va être complètement réprimée par l'armée russe, par les Cosaques qui tirent sur la foule. Voilà. Et donc moi ce que j'essaye de dire alors, dans ce contexte bien précis, c'est que je pense pas que d'une part on puisse attraper les sanglots peut-être par les quelques fois où ils ont pu déboucher sur une insurrection. Enfin, je veux dire, c'est pas encore une fois en repassant par la question de la possibilité de la puissance qui gérerait dans la puissance qu'on va pouvoir toucher le contenu de vérité des sanglots. Ça n'est pas faire justice, j'allais dire, aux milliards de sanglots qui s'éteignent tout simplement dans le noir et dans la solitude et qui ne donnent lieu à rien.
0: Donc, une impuissance qui reste.
1: Ouais. Je ne pense pas qu'on puisse attraper ça par ça. Et en fait, ce qu'il y a, c'est qu'il y a une répugnance de la philosophie à aller voir ça. Et donc, tout de suite, plutôt aller chercher, regarder dans cette scène. Finalement, on a eu une insurrection, on a eu un soulèvement. Et ça, c'est une première chose. Et l'autre chose que je commente un petit peu, c'est encore une fois la question genrée. C'est-à-dire qu'en fait, Didier Huberman ne commente pas le fait que ce sont les femmes qui pleurent, mais ce sont les hommes qui montrent les poings et ce sont eux qui vont aller à la rencontre avec les Cosaques. Et que donc, finalement, cette espèce de subjectivation politique, hein, il y a un sujet politique qui émerge, c'est seulement vrai que pour certains. Parce que ceux qui deviennent véritablement acteurs, c'est justement pas ceux qui ont pleuré, en fait. C'est pas celles qui ont pleuré.
0: Dans les opéras baroques, Marc Moyon, ceux qui pleurent, ça finit toujours à peu près bien quand même pour eux. Enfin, c'est quand même mis à un endroit bien précis de l'opéra.
2: Oui, bah, y a souvent quand même une petite intervention divine qui est bienvenue. Donc voilà, ils ont des destins un peu extraordinaires. Mais justement, comme le disait Estelle, c'est pas la majorité des cas. C'est justement, on montre cette histoire-là sur scène parce qu'elle est exceptionnelle. Ouais. Mais
0: vous avez beau chanter des rôles masculins, ils pleurent aussi.
2: Alors oui, ben quand même, c'est quand même assez majoritairement pour les femmes, hein, quand même. Enfin, d'expérience. Mais oui, on a quand même des beaux lamenti quand même.
0: Bertrand Poirot, donc vous vous êtes arrêté sur les sanglots masculins oui. Dans Assis et Galatée. D'ailleurs, ça commence comme ça.
3: Ah oui, c'est très original le début de cet opéra, parce que c'est un duo de bergers. La première scène, le premier berger arrive et puis il se plaint de la froideur de sa maîtresse, qui est traditionnelle dans la pastorale. Et ensuite arrive son compagnon, le deuxième, et là il y a une concurrence masculine à celui qui a le droit de pleurer ou non. Alors c'est un peu ironique, c'est tout à fait dans l'esprit de la cour de ce duc de Vendôme. Et il y a une espèce de recul métathéâtral, c'est-à-dire que on fait pleurer des bergers, on se moque aussi de la convention où les bergers doivent pleurer. Et tous les deux, donc, se plaignent de leur maîtresse. Mais ce qu'il y a, c'est que ce dispositif dure pendant trois scènes. Et c'est un duo de haut de contre, c'est-à-dire c'est le ténor aigu, et c'est un duo donc des dialogues et des duos à voix égale, ce qui est extrêmement rare à l'opéra, chez Lully en tout cas. Après, j'ai pas fouillé tous les opéras, mais j'ai pas trouvé de l'équivalence, sauf dans Achille et Polyxène, le premier acte qui met en scène Achille et Patrocle. Il commence aussi par un duo d'hommes, mais il y en a un qui est basse et l'autre est haute contre et ténor. Alors ça, c'est extrêmement original, et je me suis posé la question de savoir si c'était en fait, c'est un retour aussi aux premières amours de Lully avec Molière, où il y a beaucoup de scènes pastorales dans les comédies ballets, et je me suis demandé si c'était pas aussi une lassitude de la part de une certaine partie du public, des aristocrates lettrés ou des hommes de lettres, une lassitude de tous ces héros valeureux, héroïques, et que une masculinité plus fine, plus douce, plus sensible serait peut-être l'avenir de l'opéra. Et c'est parallèle avec la tragédie, hein. On a le même mouvement dans la tragédie, et Campistron, qui a écrit le livret d'Assis et Galatée, a écrit des tragédies où les hommes pleurent.
0: Dans Assis et Galatée, les moyens musicaux mis en œuvre par Lully pour faire pleurer Assis sont les mêmes que ceux qu'il va prendre pour Galatée ?
3: Oui, sauf pour, je pense, j'ai pas trouvé cette figure de Catabas qui exprime les larmes. Ah, j'ai l'impression que c'est plus féminin, parce qu'on le trouve aussi dans la plainte de Chloris, dans Georges Dandin. Mais sinon, oui, ce sont les mêmes moyens expressifs. Et dans ce fameux lamento homosexuel, dans Achille et Polyxène, c'est aussi les mêmes moyens expressifs.
0: On va écouter C'est en vain quand c'est lieu, extrait de la scène 1 de l'acte premier, donc d'Assis et Galatée. Donc là, c'est bien Assis.

0: rôle d'Assis dans Assis égale Athée de Lully, dans la version dirigée par Christophe Rousset des talents lyriques. Bertrand Poirot, c'est un topo, c'est-à-dire il faut qu'il y ait des gens qui pleurent dans un opéra.
1: Oui, c'est la plainte en musique, oui, c'est un topos. Oui, oui.
0: Toujours en mineur.
1: C'est vrai que alors ça, j'ai pas trouvé d'exemple de plainte en majeur. Donc c'est la tonalité mineure, et comme le dit Rameau, c'est pour les moments tristes. Hein, c'est le mineur a toujours été chargé d'émotions tristes. Je pensais à quelque chose, à cette histoire de répartition des héros, des héroïnes. C'est vrai que les lamentos sont plutôt féminins, mais il y a un exemple d'un héros pour qui ça se passe très mal, c'est Atys. Il y a un très beau lamento dans Atys, mais malheureusement, il meurt à la fin de l'opéra. Ça se termine pas toujours très bien.
0: Estelle Ferrarez, vous rappelez que les théories de l'évolution, Charles Darwin s'exprime sur la question dans un livre qui s'appelle L'expression des émotions chez l'homme et les animaux, et cette approche physiologique va donner aux larmes une qualité lubrifiante pour les yeux, donc il y trouve une forme d'utilité, lui.
2: C'est ça, c'est-à-dire que moi, il a pas tellement écrit là-dessus, mais il va donner lieu à l'explication, on va dire, darwiniste des pleurs dans son cas. Lui, c'est parce que, d'après lui, les globes oculaires seraient soumis à une pression trop forte dans le cadre de certaines émotions, et que donc, pour s'en libérer, pour éviter qu'il y ait éclatement de vaisseaux, de l'eau, en fait, serait sécrétée. Oui. Donc, ce serait quelque chose qui, en fait, aiderait l'espèce humaine à ne pas être mise en péril, ou que certains de ses organes ne soient pas mis en péril lorsqu'elle se retrouve face à des situations pleines de détresse, quoi.
0: Donc, ça vous permet de le mettre en balance avec l'idée, donc, qu'il y aurait... que ce serait une forme d'adaptation que de pleurer, là où Sartre dit que les sanglots sont associés plutôt à une conduite de désadaptation ou d'échec.
2: Ah oui, d'échec, mais pas de désadaptation. En fait, c'est dans le moment où il y a échec possible que finalement les émotions vont créer une sorte d'effet magique, c'est la thèse de Sartre dans l'esquisse d'une théorie des émotions, qui va en fait... le faire voir le monde d'une autre manière, de manière à ce que finalement il y ait une réponse qui a l'air plus ou moins appropriée, étant donné le très petit nombre d'options qui sont restées. Et il y aurait, c'est pour ça que j'emploie le mot de ruse, là, auquel vous avez fait allusion tout à l'heure, une sorte de ruse, si vous voulez, du sujet qui éclate en sanglots, ou d'ailleurs, il ne parle pas que les sanglots, il parle de toutes sortes de réactions émotionnelles. Par exemple, il va dire que une femme, une patiente dans un cabinet de psychanalyse qui éclate en sanglots au moment où elle va enfin raconter une histoire particulièrement douloureuse, on imagine que c'est un inceste ou quelque chose comme ça, éclate en sanglots, précisément, dit-il, parce que c'est une manière de se mettre dans l'impossibilité de parler, parce qu'en fait elle n'est pas prête pour le faire. Donc si vous voulez, il y a une sorte de fonction... une façon, si vous voulez, de ne pas se confronter à l'échec qui est pourtant là, c'est-à-dire qu'elle est bien chez son psychanalyste afin de faire rendre gorge à ce qui lui est arrivé, et pourtant elle n'y parvient pas, et confrontée à cet échec, elle adopte en quelque sorte une stratégie qui va consister à sangloter.
0: Parce que ça, on le voit dans certains opéras. Je pense par exemple chez Handel, l'aria va être potentiellement un moment tout à la fois plaintif et réflexif. Comme si le personnage sortait un peu de lui-même et regardait son affect sous différents angles. D'ailleurs, c'est le moment où l'action s'interrompt pour essayer peut-être d'en découdre quand même.
3: Mais c'est pour ça d'ailleurs que je pense que... je connais pas tout le répertoire, loin de là.
0: Oui.
3: Mais je pense que le sanglot, vraiment... appartient plus au monde du récit qu'au monde de l'air. Les larmes seront le monde de l'air, où on va pouvoir dire que ça coule et que ça coule. Mais vraiment, le moment où justement les choses s'arrêtent, pour moi, ça appartient plus au récit, au moment où justement il y a l'action. Parce que pour que ça s'arrête, il faut qu'il y ait de l'action. Enfin, je pense. Je dirais, instinctivement, je dirais ça. Je ne vois pas d'air... On se plaint beaucoup, on se répand, mais c'est pas le moment de la crise entre guillemets du sanglot. Elle peut pas trop intervenir dans l'air, je pense, parce que ça serait inentendable en fait.
0: Ah oui, parce que l'air est quand même un moment où le temps se déroule.
3: Oui, oui. Mais où on fait une pause, on étudie un une émotion, un ouais. sentiment, un état d'être, mais justement on le déplie, on tartine un peu ce sentiment là, on l'observe par plein de justement cette répétition là, elle est jouissive, elle est fantastique à faire parce que justement on peut détailler et essayer d'être le plus éloquent possible sur ce sentiment ou cette émotion, mais j'ai l'impression que d'ailleurs, justement, tous ces « ah, oh, hélas bon, », il y en a parfois dans les airs, mais c'est quand même beaucoup plus le monde du récit pour moi.
0: Ouais. Vous citez, Estelle Ferrarez, un film de Kaneto Shindo de 1960 qui s'appelle « L'île nue », où là, il y a des sanglots qui sont précisément un moment d'interruption de la musique, parce que le film est super musical, il n'y a pas de dialogue, que de la musique, et là, la musique s'arrête pour que les sanglots éclatent.
2: Oui, c'est un film d'une grande beauté et très étrange. C'est un film en noir et blanc qui raconte la vie extrêmement, comment dire, pénible d'une famille de paysans qui vivent seuls sur une île japonaise, dans une très grande misère avec deux enfants. Et on voit leur vie de labeur et il n'y a absolument aucune voix humaine. C'est-à-dire qu'on entend les pas par moment, on entend éventuellement les rires des enfants à un moment donné, bon, des petits bruits comme ça, mais le reste du temps, en fait, on entend tout le temps cette espèce de musique très obsédante, très fort, qui crée une sorte de croûte, en fait, sonore autour du film. Et le seul moment où on va entendre quelque chose qui utilise la glotte humaine, bah, c'est une crise de sanglots. C'est vers la fin du film, un des enfants est mort d'une maladie, on ne comprend pas grand-chose, mais de manière assez brusque, portée par une fièvre. Et la mère... va éclater en sanglots, non pas au moment des funérailles, mais en fait, alors que le temps a l'air de vouloir reprendre son cours, c'est-à-dire qu'en fait, c'est quelques jours après, elle reprend sa vie de labeur avec son mari, donc ce qu'on a vu pendant presque des heures, c'est un film très long en fait, on l'a vu monter et descendre avec des seaux très lourds pour arroser ces pauvres champs, et en fait, donc elle va recommencer ça tout à l'air, et la musique est de nouveau très forte, et là, en fait, elle s'écrase par terre, vraiment, c'est le mot, et elle se met à sangloter, on entend hurler, en fait, presque. Voilà, et c'est vraiment cette force d'irruption qui est aussi une sorte de... Moi, j'interprète, on parlait du temps, là, une façon d'arrêter le cours du temps, c'est-à-dire c'est une protestation parce que le temps va recommencer, parce que tout va recommencer à fluer comme si de rien n'était. Et d'une certaine manière, là, en fait, elle hurle un non, quoi, en fait, c'est... Elle essaye de dilater un maintenant qui est le maintenant de sa peine. Mais évidemment, ça va reprendre. La vie va reprendre.

0: Et si je peux me permettre, là, en fait, le bruit qu'on entend tout à la fin, c'est le bruit des seaux d'eau que son mari recommence en fait à verser sur le champ. Donc en fait, c'est vraiment j'allais dire, on sent la force de ce flux qu'elle avait essayé d'interrompre, qui en fait reprend et de fait va la vaincre puisqu'elle va finir par se relever, quoi.
1: Donc là, on a de l'eau qui met fin aux pleurs. C'est le contraire de chez de ceux du figuralisme tout à l'heure. Vous citez l'anthropologue Ernesto De Martino qui a travaillé sur les pleurs dans le deuil et qui leur donne une fonction. Il dit qu'ils permettent d'éviter aux vivants la perte la plus irréparable, qui est celle de soi-même, c'est-à-dire de ceux qui restent.
0: Oui, alors ça, c'est une interprétation des pleurs collectives, puisqu'en fait, lui, il travaillait sur les lamentations telles qu'elles ont été pratiquées pendant des millénaires autour du bassin méditerranéen. Et lui, il les observait, enfin, les dernières occurrences, en tout cas les dernières pratiques, dans les années 50, dans le sud de l'Italie. Et donc là, effectivement, il est en train d'observer ce que ça pouvait vouloir dire dans une société dans laquelle, on va dire, Dieu était encore très présent et où ce personnage du sujet souverain supposé avoir une forme de puissance n'est pas encore très, très fermement là. Donc là effectivement, il y a, je pense, une fonction une fonction sociale évidente, alors que moi, je pense que ce que font les sanglots contemporains,

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